0: Citez-moi une œuvre de Corneille, s'il vous plaît.
1: Une œuvre de Corneille. Allons vite, chaque jour comme le dernier. Parapapam.
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0: Hop, hop, hop. Bonjour, madame. Un ticket, un titre de transport.
1: Non, j'ai rien sur moi, là.
0: T'as rien sur vous?
1: C'est que j'ai pas mal, je sais
0: pas. Ça sent bizarre, là.
1: Non, je vois pas de quoi tu veux parler.
0: L'odeur ira 150 en plus, je pense. On la met sur la même note,
1: hein?
0: Eh ben, non, c'est une bonne matinée, tout ça.

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0: Par la fenêtre, celle-là. Non, non, s'il y a une chose que je sais, c'est que je l'adore. Hein,
1: j'adore cette énergie-là.
0: Non, non, s'il y a une chose que je vais toucher, c'est la main. Hein. Ouais. Ouais, écoute. Si, il faut toujours être sérieux, plus plaisanter sur rien.
2: Et qu'est-ce que tu veux, moi? Voilà, je suis détendu. Ouais. Écoute.

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1: Coucou mes auditeuristes préférés, bienvenue à vous dans cette nouvelle Matraque Bien-Aimée. Aujourd'hui, j'ai décidé de mettre en avant des artistes complètement farfelus, à la musique parfois tonitruante. Direction la Malaisie avec Shell Hiel et Mulan Theory, un duo qui nous propose un univers déjanté, psychédélique et très second degré. En décembre 2025, les deux artistes collaborent sur un EP de 3 titres qui se nomme Say No to Drugs. Une appellation que l'on pourrait juger de tout à fait banale, mais qui devient un sujet politique lorsque l'on parle de drogue et de Malaisie. En effet, les peines peuvent s'avérer très lourdes si l'on est en possession de substances illicites ou qu'on en consomme dans ce pays. Les sanctions pouvant aller jusqu'à la peine de mort, c'était encore très récurrent en 2024 selon un article de Amnesty.org. Une proposition de loi pour abolir la peine de mort serait en cours. Shell Hiel et Mulan Theory courent très probablement un risque à défendre un univers musical qui rappelle des effets secondaires liés à une consommation de drogues hallucinogènes, telles que les couleurs vives, les distorsions visuelles ou les motifs kaléidoscopiques. Le titre KTV Baby n'échappe pas à l'énergie très tough, très boîte de nuit que le duo nous transmet et où la consommation d'eau est plus faible que le reste. On retrouve tout à fait les codes d'une soirée bien arrosée, avec des rythmes qui se répètent, un clip qui ferait presque tourner la tête, des silhouettes et des voix déformées. Bref, ici on se projette au warehouse ou tout autre endroit que vous rappellerez le clubbing nantais. 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

je donne ordre à nos gendarmes d'intervenir. Parce que si vous me dites aujourd'hui, monsieur Sportouche, que l'État français et le ministère de l'Intérieur est incapable de mettre fin à une boum qui comprend 2000 punks à chiens, alors c'est extrêmement inquiétant pour la sixième puissance mondiale. Enfin, personne n'a eu l'idée de...

0: votre attention, s'il vous plaît. Il est désormais interdit à tous les Français ayant voté pour le Rassemblement National de profiter des bienfaits de toute activité relative aux choses suivantes.
1: Des intermittents que tu voulais pas

0: personne a eu l'idée de couper le courant ?
1: Rachel, je t'aime, on va les avoir.

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1: Vous m'énervez tellement que vous avez détraqué mon système optique.

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1: Coucou mes auditeuristes préférés, bienvenue à vous dans cette nouvelle Matraque Bien-Aimée. Aujourd'hui, j'ai décidé de mettre en avant des artistes complètement farfelus, à la musique parfois tonitruante. Direction la Malaisie avec Shell Hiel et Mulan Theory, un duo qui nous propose un univers déjanté, psychédélique et très second degré. En décembre 2025, les deux artistes collaborent sur un EP de 3 titres qui se nomme Say No to Drugs. Une appellation que l'on pourrait juger de tout à fait banale, mais qui devient un sujet politique lorsque l'on parle de drogue et de Malaisie. En effet, les peines peuvent s'avérer très lourdes si l'on est en possession de substances illicites ou qu'on en consomme dans ce pays. Les sanctions pouvant aller jusqu'à la peine de mort, c'était encore très récurrent en 2024 selon un article de Amnesty.org. Une proposition de loi pour abolir la peine de mort serait en cours. Shell Hiel et Mulan Theory courent très probablement un risque à défendre un univers musical qui rappelle des effets secondaires liés à une consommation de drogues hallucinogènes, telles que les couleurs vives, les distorsions visuelles ou les motifs kaléidoscopiques. Le titre KTV Baby n'échappe pas à l'énergie très tough, très boîte de nuit que le duo nous transmet et où la consommation d'eau est plus faible que le reste. On retrouve tout à fait les codes d'une soirée bien arrosée, avec des rythmes qui se répètent, un clip qui ferait presque tourner la tête, des silhouettes et des voix déformées. Bref, ici on se projette au warehouse ou tout autre endroit que vous rappellerez le clubbing nantais. 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

0: l'amour, c'est quand c'est contraint, quand c'est difficile, quand c'est douloureux, quand on veut pas, mais qu'en fait qu'on veut, et puis en fait t'adores.
1: Quand on souffre pas, alors c'est pas vraiment de l'amour. Près de la moitié des femmes ont été tuées dans un cadre conjugal.
2: Ce déni sidérant, ça vient aussi de la banalité, ce sont eux qui se considèrent comme les victimes.
1: Et il y a aussi effectivement toute la mécanique de la minimisation.
3: L'amour est utilisé comme prétexte pour exercer des violences et pour exercer de la domination.
4: Un million d'hommes violents chaque année dans ce pays. L'homme violent, c'est d'abord un mec normal.

0: 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Celui-ci s'accompagne d'un livret exploitant l'esthétique du circuit bending et plus globalement du DIY sonore électronique. Vous y retrouverez la bibliographie de mes recherches. À travers celle-ci, je vous invite, à votre tour, à faire vos propres enquêtes. Durant tous ces épisodes, nous aurons les témoignages de Andy.
1: Donc, moi, je suis Andy. Je suis dans la musique, on va dire, depuis l'âge de 13-15 ans, on va dire, en passant par tout un tas de genres musicaux. Et finalement, qui fait évoluer, en fait, ma pratique jusqu'à donc la conception liée à la modification, en fait, des différentes machines, quoi. Des différentes machines audio, quoi.
0: De Benoît Gilles, a.k.a. Music with Machine.
2: Je m'appelle Benoît Gilles, je viens de Poitiers, j'ai 42 ans, j'habite à Istanbul. Ce qui est marrant, c'est que j'avais une formation dans l'électricité, l'électronique, puis après dans le domaine de l'ingénierie du son. En fait, je ne connaissais pas du tout le circuit bending quand j'habitais en France. J'ai toujours été un passionné de musique électronique et d'instruments de musique électronique depuis que j'ai à peu près 14 ans. Donc ça fait une énorme partie de ma vie.
0: Et de Jérém et Fred de La Bricool.
3: Je m'appelle Frédéric Expert. Je suis pas mal impliqué dans une partie de la vie associative à Nantes. Depuis que je suis arrivé à Nantes, j'avais rencontré APO 33, avec qui j'ai fait mon service civique. C'est un peu avec eux que j'ai poussé la pratique aussi de l'électronique et de l'art sonore de manière un peu plus structurée, conventionnelle. Et après, ça m'a fait graviter avec d'autres assos, le Blocos, le Jardin C. Et à la base, je suis genre de Saumur, dans le Maine-et-Loire, et c'est là que j'ai rencontré du coup Jérém.
4: Comme Fred disait, nous, on avait déjà notre groupe de musique ensemble quand on était ados, de garage. En parallèle, je faisais des études de design, ce qui m'a amené vers le jeu vidéo et les installations vidéoludiques. Du coup, j'ai découvert la chiptune. Et du coup, là, c'était pratique parce que je pouvais faire de la musique juste sur une petite Game Boy facile. Et puis, il y avait le truc côté nerd qui était intéressant. Et en fait, ça m'a amené à modifier ma Game Boy et après à découvrir au lieu de devoir trouver une Game Boy qui coûte cher et qui est pas si intéressante à modifier, en fait, on peut modifier plein d'autres trucs. Ça s'appelle La Bricool, parce qu'on bricole et qu'on est cool. C'est un collectif qu'on a depuis 2016, non, peut-être un petit peu après, 2018, je sais plus. Donc c'est à la fois un collectif avec lequel on fait des interventions dans des écoles, dans des médiathèques. C'est aussi un collectif avec lequel on va faire des installations ou des performances. Et c'est aussi le nom qu'on utilise pour faire des lives de musique électronique un peu plus standard.
0: Ce premier épisode vous accompagne doucement dans la découverte ou redécouverte du circuit bending et du DIY sonore électronique. Mettez-vous à l'aise, vous vous apprêtez dans cet épisode à écouter la fabuleuse histoire de la naissance du circuit bending. Dorénavant, veuillez s'il vous plaît plonger dans un monde dédié à la pure expérimentation. Avant de commencer toutes mes recherches et mes lectures, j'ai surfé sur le net et dans la barre de recherche, j'ai noté ceci. Circuit bending, définition. Le deuxième résultat internet se nomme Movie Lab. Encore un blog un peu kitsch sur le circuit bending. Voilà pourquoi j'adore le DIY électronique sonore. Une recherche en suit d'une autre, il est déjà 2h du matin et nous voici au cœur d'un monde étrangement fascinant. des pages internet un peu kitsch et nerdy, des fonds de couleurs qui piquent un peu les yeux et des schémas de composants pas très bien faits pour la plupart. Ça y est, c'est sûr, nous sommes de retour en 2006.

Bref, sur ce fameux blog, on nous indique que le circuit-bending désigne l'activité qui consiste à court-circuiter de façon volontaire des instruments de musique électronique de faible tension électrique, de façon à créer de nouveaux générateurs de son. Mais ce site est très loin d'être le seul à avoir défini cette pratique. Aux artistes travaillant dans de nouveaux domaines partout et luttant contre vents et marées. Voici la phrase introductive qu'a choisie Red Gazala dans son livre « Circuit Bending, Build Your Own Instruments ». Une belle façon de nous introduire à un monde un peu hasardeux. Red Gazala, pour la brève présentation, j'aurai l'opportunité de mieux le présenter au cours de cet épisode, c'est un des précurseurs du circuit bending, né en 1953. Son livre nous introduit au circuit bending, monde qu'il a découvert lui-même par un pur hasard. Il nous explique ses débuts de bidouilleur et son aventure au sein du monde du DIY sonore électronique. Dans son livre, il nous introduit le terme de circuit bending avec plusieurs définitions. Pour lui, c'est le fait de déjouer un objet, de le repousser dans ses limites et de voir ce que cela donne avec le hasard. Ou bien, c'est un acte de clair illogique suivant les voies naturelles du hasard. Absurdité, hasard, expérimentation, peu à peu, un champ lexical se dessine dans cet univers.

Il n'existe pas réellement de définition magique et unique pour le circuit bending, car il s'agit d'un milieu marginal, impalpable et pas vraiment facile à définir. Durant ce podcast, je parle souvent de DIY sonore électronique et de musique expérimentale, puisque le circuit bending s'inscrit dans toutes ces pratiques. Quand je parle de DIY sonore électronique, je fais référence aux pratiques d'expérimentation de création par soi-même d'objets sonores électroniques. Tout ce qui se rapporte à de la lutherie sauvage électronique, finalement. Pour ce qui est des musiques expérimentales, je fais référence aux musiques contemporaines du 20e et du 21e siècle, regroupant, entre autres, la musique improvisée, la musique concrète et tout ce qui se rapporte au mouvement de musique noise. Un bon mélange de styles et de mouvements musicaux à la recherche de l'exploration en dehors des normes traditionnelles musicales et artistiques occidentales.

Le circuit bending, c'est déjouer les ondes sonores d'objets électroniques. Ondes qui sont peu à peu entrées dans notre paysage sonore au fil des années. Jusqu'à l'habitude auditive complète, puis la volonté de les questionner. D'aller au-delà des limites, pour reprendre les propos de Red Gazala. Dans les années 50, par exemple, les ondes sonores électroniques s'invitaient au cinéma. Avec l'exemple de La Planète Interdite réalisé par Fred McLeod Wilcox, sorti en 1956. La bande sonore, faite par Louis et Bébé Baron, nous emmène dans une errance psychique à un temps où musique électronique et synthétiseur ne faisaient pas partie du vocabulaire terrestre. Tous deux passionnés de physique et de maths, ils réalisent cette bande-son en enregistrant des circuits imprimés créés eux-mêmes, puis triturés à l'aide de bandes magnétiques collées, montées ou encore inversées. Encore une fois, il est question d'expérimenter. Ils nous font découvrir une musique stridente, étrange, angoissante, qui fait référence à des sonorités extraterrestres et lointaines. Expérimentation qui nous amène tout droit vers les sons concrets de Pierre Schaeffer ou de Pierre Henry dans les années 60.

0: Ce parallèle entre son et science, on l'a souvent vu. On nomme de nombreuses œuvres en équilibre entre ces deux disciplines au sein de la musique expérimentale. Alvin Lucier, avec I Am Sitting in a Room, composé en 1969, propose une performance sonore, acoustique et scientifique, utilisant l'effet de feedback. Il enregistre sur la même bande magnétique en boucle une même phrase, qui avec le temps, se transforme en onde indistincte à l'instar d'un synthétiseur. Alors si à l'époque, on ne savait pas trop comment définir ces expérimentations qui oscillaient entre art et science, aujourd'hui, le débat reste presque le même pour le circuit Bender, puisqu'il reste indécis sur sa propre place. Comment peut-il se définir ? Entre art et artisanat, il s'agit d'un vrai débat.
1: Il y a des jours où on se sent artiste parce qu'on a répété, travaillé un projet, écrit entre guillemets une histoire, ou réaliser un projet qu'on va offrir aux personnes sous forme de spectacle. Donc là, on approche du côté artiste, ou même si on va produire, par exemple, une création sonore ou un objet sonore pour une exposition. Bah, et là, on est un peu obligé d'amener la conceptualisation parce qu'il y a un contexte d'expo et tout. Mais quand on est dans nos ateliers, avec nos outils, qu'il est 2h du matin, qu'on est en train de faire de la soudure en pyjama, et donc là, c'est plus l'artisan qui prépare un objet, un instrument, qui développe des savoirs et des techniques juste pour nous, entre guillemets, à ce moment-là, pour s'enrichir. Et après, la partie artiste va travailler sur comment partager ça, quoi.
0: À travers ses œuvres, on aperçoit la volonté de toujours dépasser les limites acquises en bidouillant avec nos connaissances. Il est toujours question de détourner l'outil initial. Et ce détournement, on le retrouve notamment dans la musique populaire, avec par exemple le célèbre titre « Good Vibration » des Beach Boys, sorti en 1966, qui a ouvert au monde des sonorités instrumentales expérimentales. En fond musical, on entend le timbre d'un theremin, ou plutôt d'un électro-theremin pour être plus exact. Instrument développé par Tom Polk et Paul Tanner dans les années 50. Il était surtout utile dans les hôpitaux afin de tester l'ouïe des personnes âgées. Ici encore, le détournement de l'objet initial pour en créer une nouvelle utilité est au cœur de l'expérience, tout comme le circuit bending le sera quelques années plus tard. Ces inventions, elles ont facilité l'acceptation et la popularisation des synthétiseurs. Vrai tremplin pour la musique électronique et pour la naissance de pratiques telles que le circuit bending.

0: En 64, Robert Moog développe le premier synthé modulaire commercial, qui utilise des oscillateurs, des filtres, des amplificateurs, tout ça pour créer et manipuler les sons. Parallèlement, c'est tout un contexte social qui devient prêt à accueillir la musique électronique expérimentale et ses sonorités étranges. Universités et entreprises concevaient de plus en plus de synthés, aussi bien à des fins musicales qu'expérimentales. Nous sommes donc, dans les années 60-70, à l'aube de découverte d'une multitude de sonorités. On peut prendre l'exemple de la Crackle Box, réalisée par Michel Weisswies et Geert Hamelberg en 74. Instrument pionnier pour la musique bruitiste et électronique expérimentale, qui sert de générateur de son basé sur des circuits électroniques. Tout ce contexte culturel et social, il a permis à des personnes telles que Red Gazala de développer des hybrides électroniques sonores. C'est dans les années 50, au début de sa vie, que sa passion naît. Il débute ses expériences par la manipulation de fréquences FM à la recherche de sonorités qu'il ne connaît pas encore. Dans les années 60, la musique électronique fait fureur et Red Gazala son influence énormément. Des noms comme Oddball Electronics de Silver Apples, Aorta Special Effects, Joseph Byrds, le groupe de rock expé de United States of America. Tous ces noms-là font partie de ses principales références. Au niveau de la musique expérimentale électronique, il s'inspire de personnes comme Bülent Arel, Mario Davidovski ou encore Vladimir Ussakevski. Il a beau s'en inspirer, malheureusement, le sou n'y étant pas, il pouvait pas faire comme ses stars en s'achetant des synthés hors de prix. Mais c'est plus tard, en 67, que sa précarité lui rendra service. Il découvre malgré lui le circuit bending. J'aurai l'occasion d'expliquer mes propos lors de l'épisode 3, consacré au hasard justement. Une fois le phénomène compris, Red Gazala débute ses premières expériences de court-circuit, cette fois-ci volontaires. En 1968, Red Gazala termine son premier instrument bendé, et il l'appelle l'Aluminium Full Body Contact and Patch by Instruments with Spinning Speakers. Il s'est aperçu qu'en touchant le circuit avec ses doigts, il pouvait provoquer des grincements dans le son. Alors du coup, il a soudé des fils au point de contact et il les a reliés à un pad en aluminium pour faciliter l'interaction avec sa peau, rendant ainsi l'instrument physiquement plus accessible. Il crée plusieurs hybrides électroniques comme l'Elefante ou encore l'Incantor, créé à base de la fameuse dictée magique, un jeu éducatif des années 80.
1: Ça a été démocratisé par les bidouilleurs, au sens où c'était une machine en fait où il y avait la possibilité de vraiment bidouiller sur un tout petit PCB, parce que tu prends l'intérieur du dictée magique, c'était vraiment un truc tout petit quoi, t'as trois puces dessus et puis c'est fini quoi. Mais t'as beaucoup de possibilités en fait sur ces disons trois puces, et encore réellement t'as une seule puce en fait qui fonctionne. Là, en fait, où ça a pris de la valeur, c'est que ça a été beaucoup documenté sur Internet. T'as beaucoup de gens qui ont mis Red Gazala en avant la possibilité de modifier.
0: Enfin, c'est en 92 que Red Gazala donne le nom de circuit bending dans un magazine de musique électronique expérimentale. Il identifie cette pratique pour la démocratiser et la différencier des autres pratiques sonores électroniques. La presse raconte que c'est le premier mouvement d'art électronique de la planète et le premier mouvement d'art objet électronique. Les expérimentations sonores de personnes comme Red Gazala amènent un nouveau contexte favorable à son développement, bien que cette pratique reste tout de même niche et marginale.
2: Les benders, c'est une population particulière de gens. En fait, je pense que c'est par vague. Il y a une grosse vague circuit bending vers 2006-2008. Et une autre qui est revenue entre 2018 et 2022, avec des chaînes YouTube qui se créent, qui parlent de ça. Donc je pense que c'est une niche de curiosité qui peut intéresser des gens.
3: En Turquie, il doit y avoir tout cassé dans le pays, il y a peut-être 5 mecs qui font des circuits bending, pour moi. Donc là, c'est marginal de chez marginal. C'est extraordinaire, on me regarde avec des grands yeux, mais ça les fascine. Et ça les fascine tellement qu'ils m'ont demandé « Est-ce que tu pourrais faire un atelier découverte, quelque chose ?» Parce que il n'y a personne qui fait ça ici, c'est très bizarre.

et cette marginalité, elle est aussi due à la recherche d'une sonorité particulière. On recherche, à travers l'expérimentation, ce que l'on ne connaît pas encore dans le son, comme si l'inouï en était le but suprême.

Vous venez d'écouter l'épisode 1 du podcast Du bruit dans la machine, réalisé par Pruno. On se retrouve dans l'épisode 2 afin de traiter de la notion de l'inouï, de la recherche d'une matière sonore, voire plus d'une plasticité sonore. Pour voir plus d'aventures de bidouillage sonore électronique, vous pouvez retrouver mon travail sur Instagram @pruno. À la prochaine !

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5: Ça y est, c'est la rentrée. Les réveillons sont passés, la neige est tombée, le vent a soufflé. Mais les combats menés par la presse indépendante sont loin d'être terminés. Et parce qu'un combat peut être mené dans la joie, la révolte et l'espoir, à travers des enquêtes approfondies et intimes, nous avons le plaisir d'accueillir aujourd'hui sur le plateau de Quatrième Murmure le média des révolutions féministes, au pluriel c'est important, La Déferlante. Et notamment on reçoit une de ses cofondatrices et co-rédactrices en chef, Emmanuelle Josse. Bonjour Emmanuelle.
6: Bonjour.
5: Alors Emmanuelle, bien sûr, avec toi, on va découvrir ce qu'est La Déferlante, parce que La Déferlante, ce n'est pas seulement un média, mais on y reviendra tout à l'heure. Et puis on pourra évidemment, comme à chaque épisode, revenir sur un exemple concret d'enquête qui est paru en fin d'année dans La Déferlante. Et pour cela, Cléo. Salut Cléo.
7: Salut.
5: Tu reçois une invitée qui va nous parler d'une association liée à l'extrême droite.
7: Oui, tout à fait.
5: Et donc cette invitée, c'est Rosaine Le Carboulec. Bonjour Rosaine.
8: Bonjour.
5: Avec nous aussi en studio, Ilona. Salut à toi, Ilona.
9: Bonjour tout le monde.
5: De quoi tu vas nous parler tout à l'heure?
9: Je vais vous parler des procédures Bayon.
5: Et en fin d'émission, surtout restez avec nous, on partira en direction de Nice, où notre camarade Marion a rencontré le média indépendant local Mouais. Tout ce joli programme, bien entendu, c'est sur Radio Campus Paris, et vous écoutez le cinquième épisode de Quatrième Murmure.
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5: Alors je ne l'ai pas précisé, mais j'attendais le meilleur moment pour le faire. Cette émission est réalisée par notre bon vieux PA. Salut PA.
10: Salut tout le monde.
5: Et tu as aussi donc préparé la revue de presse des médias indés.
10: Tout à fait.
11: T'as pas lu les journaux?
12: Moi, comme je suis au courant de rien, excusez-moi. Mais...
5: Alors PA, la première actu de la presse indépendante qui t'a marqué ces dernières semaines, c'est l'industrie de l'armement qui voit la vie en vert.
10: Et oui, tout à fait. Et si je vous disais que la vente d'armes est bénéfique pour l'environnement et contribue aussi à un monde plus durable? Vous n'êtes pas convaincu? Pourtant, c'est la position officielle de la Commission européenne depuis mars 2024, après un intense lobbying des marchands d'armes, comme le révèle cette enquête du média pan-européen Vox Europe en collaboration avec Mediapart. Conséquence, les investissements des fameux fonds verts européens dans l'armement ou la défense ont doublé depuis 2024 pour atteindre 50 milliards d'euros en 2025. Et cerise sur le gâteau, parmi les entreprises de défense bénéficiaires de ces fonds verts, plusieurs ont fourni à Israël des armes utilisées lors de la guerre génocidaire à Gaza, à l'image du britannique Rolls-Royce, qui fournit notamment des composants des chars israéliens. L'article de Mediapart précise que cette alliance de l'argent écolo et des marchands d'armes est activement promue par l'Union européenne.
5: Mais alors comment l'UE justifie le caractère durable de ces investissements?
10: Et bien pour tout comprendre, retour en mars 2021 au moment de l'entrée en vigueur du règlement SFDR qui encadre la finance verte au niveau européen. En parallèle, le lobby des entreprises européennes de la défense, l'ASD, lance l'offensive et publie une note où il écrit, je cite, « En contribuant à garantir la sécurité, les fabricants européens d'armement apportent de facto une contribution essentielle à un monde plus durable. » Et trois ans plus tard, en mars 2024, lorsque la Commission européenne publie sa stratégie pour l'industrie de la défense de l'UE, elle reprend presque mot pour mot cet argumentaire de l'ASD. Bilan des courses, les entreprises de l'armement et de la défense peuvent se mettre des fonds verts européens plein les poches et, comme le conclut l'enquête de Mediapart, les banquiers ont manifestement compris qu'il n'y avait plus de scrupules à avoir.
5: Et pour ta deuxième actu, tu voulais nous parler du racisme subi par les soignants et soignantes à l'hôpital public.
10: Et plus précisément d'une enquête publiée par le média féministe et antiraciste Lisbeth au mois de novembre qui révèle l'ampleur des discriminations racistes subies par les étudiants et étudiantes en soins infirmiers et donne notamment la parole à Meriem et Lagdar qui ont tous deux fait l'objet de remarques islamophobes lors de leur stage à l'hôpital de la part de patients ou de leurs collègues. L'ADESI, l'association de défense des droits des étudiants et étudiantes en soins infirmiers, qui s'est autodissoute en 2021 par manque de moyens, écrit dans son rapport d'activité que, je cite, « si en France la discrimination est illégale, elle est néanmoins largement tolérée » et ajoute que les étudiants et étudiantes qui portent plainte sont souvent dissuadés de porter leur démarche à leur terme. Résultat de cette silenciation, les victimes sont souvent découragées de se lancer dans un combat judiciaire souvent perdu d'avance, qui nécessite des ressources morales, psychologiques, intellectuelles et surtout financières, un coût que toutes et tous ne peuvent supporter, comme le rappelle l'enquête.
5: Et est-ce que des solutions pourraient permettre une meilleure réaction face à ces discriminations ?
10: Et bien dans l'article, le fondateur de l'ADESI évoque plusieurs pistes, comme la création d'un syndicat de défense des droits des étudiants infirmiers ou bien la mise en place d'un parquet national contre la discrimination pour mettre les membres de la hiérarchie face à leurs responsabilités. Mais en face, l'administration refuse de reconnaître formellement l'existence de maltraitance faite aux apprenants et apprenantes et préfère réduire cela à la pénibilité de l'exercice de la profession d'infirmier. Et en bref, les revendications de l'ADESI restent pour le moment lettre morte.
6: Et on reste en France avec cette affaire de chantage à la naturalisation subie par les Palestiniens et Palestiniennes résidant en France.
10: C'est le média Politis qui révèle ce scandale dans son numéro du 10 décembre dernier. L'enquête donne la parole à trois Palestiniens et Palestiniennes, Rola, Sarah et Mohamed, qui racontent leurs entretiens avec la Direction Générale de la Sécurité Intérieure, la DGSI, au moment où ils demandaient la nationalité française. Entretien durant lequel on leur a suggéré de fournir aux renseignements des informations sur le mouvement associatif palestinien dans lequel ils étaient engagés. Le traitement réservé à ces trois Palestiniens et Palestiniennes lors de ces entretiens est particulièrement choquant. Un agent de la DGSI aurait ainsi par exemple dit à Sarah, je cite, « Si vous voulez devenir française et que vous tenez à la sécurité des Français, vous ne voulez pas d'un deuxième Mera », en référence à l'auteur de l'attentat antisémite de Toulouse et Montauban en 2012. Si Rola et Sarah ont fini par obtenir leur nationalité, Mohamed n'a pas encore eu cette chance. Ses deux demandes de naturalisation ont été rejetées au motif de son engagement au sein d'associations pro-palestiniennes qui sont, je cite, « susceptibles de le rendre indigne d'acquérir la nationalité ». Des cas loin d'être isolés, et l'association Nidal, qui accompagne la diaspora palestinienne en France dans les procédures juridiques, entend s'emparer de cette question, je cite, « pour objectiver cette situation, pour montrer que ces procédés injustifiés participent à la suspicion généralisée et à la silenciation politique des Palestiniens ».
6: Et pour finir, tu nous parles d'une carte des nouveaux apôtres de l'extrême droite.
10: Et oui, le média Basta a publié début décembre une cartographie inédite des enquêtes sur les associations financées par la Nuit du Bien Commun, le gala de charité du milliardaire d'extrême droite Pierre-Édouard Stérin, et oui, encore lui. Une carte réalisée par le collectif de journalistes Hors Cadre avec le soutien du Fonds pour une presse libre qui se présente comme une carte de France où chaque point de couleur correspond à une enquête réalisée par un des 8 médias partenaires. Et comme cette émission elle est super bien faite, sur cette carte on retrouve notamment l'enquête de la déferlante sur la maison Marthe et Marie dont on reparlera tout à l'heure avec Cléo et Rosane. La carte est dispo sur le site web de Basta et continuera d'être enrichie au fil des enquêtes publiées dans les prochains mois, alors restez à l'affût. Et voilà, c'était tout pour ma petite sélection de l'actu de la presse indé. Merci beaucoup de m'avoir écouté.
6: Eh bien, merci PA pour cette revue de presse de la presse indé. Comme tu l'as dit, on parlera tout à l'heure de l'enquête sur la maison Marthe et Marie, mais avant ça, place à la première partie de l'interview pour présenter le média La Déferlante. Je le disais en édito, aujourd'hui on est en compagnie donc du média indépendant La Déferlante et notamment de sa co-rédactrice en chef, Emmanuelle Josse. Rebonjour Emmanuelle.
8: Rebonjour.
6: Alors La Déferlante, c'est le média des révolutions féministes qui a été lancé en 2021. Qu'est-ce qu'il manquait à l'époque dans le paysage médiatique français et qui a poussé à créer ce média La Déferlante ?
8: À l'époque, donc en 2021, ça paraît il y a très très longtemps parce que beaucoup de choses sont survenues depuis. Mais à l'époque, donc on était, c'était une grande effervescence de tout ce qui était en ligne où les mouvements féministes s'étaient beaucoup rencontrés il y a pendant des années 2000 parce que justement c'était un endroit où on pouvait aller facilement sans avoir accès aux médias légitimes et aux supports plus installés. Et donc en ligne, très naturellement, il y avait beaucoup de médias, beaucoup de podcasts. Ben, c'est de Rosane notamment, on en parlait tout de suite, en a fait. Et puis, il y avait également en librairie énormément d'ouvrages qui sortaient. Et ce qui nous semblait manquer, c'était un format qui soit à la fois ancré dans cette actualité, dans ces choses qui émergeaient, qui n'étaient pas des créations là tout de suite, mais qui remontaient, qui s'étaient sédimentées sur plusieurs années, voire décennies. Et donc, quelque chose qui, à la fois, pouvait suivre ces évolutions très rapides et, en même temps, qui soit cristallisé dans quelque chose qu'on pouvait mettre sur une étagère, qu'on pouvait garder, qui n'était pas dans le flux numérique. Et c'est comme ça qu'on en est venu à se dire qu'il fallait une revue, un peu, pour arriver à trouver ce double ancrage, à la fois dans l'actualité et, en même temps, faisant un peu date.
6: Une revue, tu l'as dit, et puis on le voit aussi sur le site et dans chacun des numéros, il y a une importance à accorder les féminismes au pluriel. Ça vous paraissait aussi important pour analyser la complexité des enjeux, des débats qui existent autour de cette thématique ?
8: Bah oui, de manière générale, comme tout mouvement politique, social et intellectuel, les féminismes sont marqués par une grande diversité de concepts et puis une conflictualité très féconde, hein, puisqu'elle est, elle est ce qui permet de repenser des stratégies, de repenser des approches du monde, de renouveler aussi toute la réflexion. Et nous, on avait envie de tenir ces divergences, parfois ces confrontations, de les tenir ensemble, puis cette diversité simplement. Et puis il y avait aussi cette idée, en parlant directement d'être sur un pluriel, c'est d'être dans cette perspective intersectionnelle où les oppressions de genre, les oppressions liées aux identités de genre, aux identités sexuelles, puisque plus largement tout ce qui est lutte LGBTQIA+, ça s'articulait aussi à des oppressions de classe, de race, donc qu'il fallait envisager de manière validiste, donc il fallait envisager de manière plus globale le féminisme comme un endroit à travers lequel se jouaient des tentatives d'émancipation, mais qui ne pouvaient aller sans penser l'ensemble des oppressions. Donc voilà, c'était très important d'avoir dès le départ un prisme pluriel pour saisir ces mouvements.
6: Et donc, le résultat, pour parler de tout ça et pour saisir l'ensemble de ces mouvements, on obtient un trimestriel de plus de 120 pages.
8: Ouais, alors au début, il y a très longtemps, je crois qu'on avait des ambitions de fou. Je crois que les premiers numéros, je ne vais pas dire des bêtises, c'était 160 pages même. Après, on a un peu réduit. Et on est aujourd'hui à 128 pages parce que c'est un gros travail de faire une revue chaque mois, et chaque trimestre. Et puis par ailleurs, il y avait pas mal de retours de lectrices qui nous disaient « Nous n'avons pas le temps de tout lire et de tout plonger. » Donc là, on a trouvé cet équilibre-là finalement assez rapidement. Au bout de 4 ans, on était sur ce nombre de pages. Donc c'est à la fois une parution trimestrielle qui s'adosse sur un site où les articles sont également consultables, et puis une newsletter qui est une newsletter d'actualité et de recommandations une fois par semaine, et qui elle est d'accès gratuite. Donc c'est un moyen de mettre à disposition cette information-là, puis de faire connaître la revue. Et puis également, depuis maintenant 3 ans, mais là de manière un peu plus structurée, le développement d'une activité de publication d'ouvrages, dont on parlera probablement tout à l'heure.
6: Oui, avec une maison d'édition effectivement on reparlera un petit peu plus précisément tout à l'heure. Et l'ensemble de ces formats permet également d'avoir une variété assez considérable de contenu. Il y a des enquêtes, des reportages, il y a de la bande dessinée aussi dans les numéros de La Déferlante. Et puis, il y a une importance particulière du graphisme, c'est revendiqué sur le site de La Déferlante. Quel est le choix graphique qui est fait derrière cette revue pour porter les messages véhiculés par La Déferlante ?
8: Il y avait dès le départ, il y avait deux ambitions. Il y avait cette idée que, déjà dans les pensées féministes, il y a un refus de hiérarchiser les supports en relégitimant à la fois des thématiques et des manières de les traiter, en disant il y a un intérêt à traiter la quotidienneté, la pop culture, tout objet peut être potentiellement politique pour peu qu'on cherche à le politiser. Et donc cette idée que on peut dire beaucoup de choses féministes à travers une analyse, un papier fouillé, etc. Comme on peut en dire beaucoup aussi à travers une bande dessinée, à travers un dessin réfléchi, c'était présent dès le départ. Après, la deuxième idée, c'était aussi que parfois, et de manière un peu intimidante dans les milieux militants aussi, parce que c'est assez compliqué de mettre en place des beaux objets graphiques, on fait des trucs un peu raides, et parce que c'est sérieux, etc. Alors qu'il y avait cette idée qu'on a aussi besoin on a aussi besoin de beauté, de quelque chose qu'on puisse avoir envie de garder, qui accompagne des luttes qui par ailleurs sont très belles et où on doute aussi beaucoup, donc on a besoin de tout ça. Et le troisième point, c'est que il y avait, et on l'amène constamment, une réflexion à mener sur ce qu'est une iconographie féministe, sur la façon dont on représente les corps, sur la façon dont on met en scène diverses situations, puisque Les femmes, les minorités de genre, plus globalement toutes les populations minorisées sont pas seulement hors des récits, hors des politiques publiques, mais elles sont aussi hors des images. Et donc il y avait aussi cette idée de visibiliser et d'avoir une vraie réflexion politique sur ce sujet-là.
6: Donc résultat, une réflexion politique poussée, un bel objet. Tout ça, ça participe aussi à, j'imagine, porter un modèle économique de la déferlante, de vouloir acheter justement ces revues-là. Sur quoi d'autre s'appuie le modèle économique de la déferlante ?
8: Alors c'est une revue donc indépendante, donc il n'y a pas de... les quatre cofondatrices, on est garante de l'indépendance éditoriale du titre. On s'est adossé en 2023. On a fait une levée de fonds, ce qui paraît très intimidant, mais en gros, on est allé chercher des actionnaires qui sont des personnes, n'est-ce pas Bernard Arnault du tout, mais plutôt des personnes qui arrivent en soutien, beaucoup de lectrices hein, essentiellement. Donc voilà, avec cette idée qu'il fallait garantir l'indépendance de cette manière-là. C'est un média sans publicité aussi. C'est quelque chose qu'on a toujours mis de côté pour diverses raisons, notamment parce que la publicité, ça crée de la dépendance à des annonceurs. Ça casse aussi une forme de message. Donc sans publicité. Et puis un média où toutes les travailleuses qui sont, et on le revendique en majorité des femmes, minorités de genre, des personnes racisées. Il y a une vraie réflexion aussi sur les personnes qui travaillent pour la revue. Et du coup, donc tout le monde est rémunéré, puisque dès le départ, il y a une grande tradition de médias féministes qui ont été menés de manière bénévole. Mais le bénévolat, c'est difficile d'assurer la pérennité d'un média, c'est difficile aussi de faire tenir des énergies. Et du coup, donc il y avait aussi cette ambition-là qui explique le prix de la revue, que par ailleurs on a revu cet été un peu à la hausse, parce que le prix du papier a flambé ces dernières années, le prix de la distribution postale aussi. Donc après 5 ans, à peu près au même tarif, on a dû un peu réajuster les tarifs. Et voilà, aujourd'hui, on est à 13 500 abonnés sur chaque numéro, entre 3 000 et 5 000 ventes en librairie en fonction des numéros, et de manière assez constante, parce que la spécificité de la revue, c'est donc d'être à la fois très ancrée dans le monde des médias, mais aussi d'avoir un pied très réel dans le monde du livre à travers une présence en librairie dès le départ qui a été un très fort soutien des librairies indépendantes.
6: Donc une des façons de soutenir justement la déferlante, c'est d'aller en librairie,
8: c'est ça.
6: De se procurer les numéros de la
8: déferlante. De s'abonner plutôt.
6: Et de s'abonner.
8: Enfin, c'est super d'aller en librairie, mais s'abonner, c'est encore...
6: Ça permet de pérenniser un petit peu.
8: Parce que ça, c'est des avances sur chaque numéro en fait.
6: Eh bien maintenant qu'on connaît un petit peu mieux la déferlante, qu'on sait comment soutenir ce média, et avant de poursuivre, on écoute une pause musicale. Vous pouvez pendant ce temps-là vous abonner justement sur le site de la déferlante, revueladéferlante.fr, et on revient tout juste après sur Radio Campus Paris.

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0: Dans ce cinquième épisode de Quatrième Murmure, on reçoit le média des révolutions féministes La Déferlante. À chaque numéro, vous pouvez y retrouver entre autres des reportages et des enquêtes. Et justement, Cléo, toi tu reçois aujourd'hui Rosaine Le Carboulec, qui a co-rédigé une enquête parue en décembre sur le site de La Déferlante.
2: Bonjour Rosaine Le Carboulec.
3: Bonjour.
2: Merci d'être avec nous à Quatrième Murmure. Donc, tu es journaliste indépendante, membre du collectif Hors Cadre et collaboratrice régulière de Mediapart, La Déferlante et bien d'autres. Tu as été rédactrice en chef du média Têtu et également créé le podcast Queer, donc Q-U-O-U-I-R, pour Nouvelle Écoute. Pendant environ 6 mois, tu as mené avec la journaliste Sarah Bosquet une enquête sur les colocations de la maison Marthe et Marie. Cette association propose des hébergements solidaires à des jeunes mères et des femmes enceintes dites en situation difficile sur le site de l'association. Ces logements sont présents dans plusieurs villes françaises. Publié sur le site web de La Déferlante au mois de décembre, votre enquête montre que derrière sa façade laïque et apolitique, l'association fait du prosélytisme contre l'avortement. Elle révèle qu'elle est financée par des fonds publics en plus de bénéficier de soutien privé de la sphère catholique ultra-conservatrice. Alors pour commencer, Rosaine, est-ce que tu peux nous expliquer ce qui t'a amené à enquêter sur ce sujet? Qu'est-ce qui t'a alertée?
3: Ce qui m'a amenée à travailler sur ce sujet, c'était que de par mon travail les années passées sur la galaxie réactionnaire issue des mouvements de la Manif pour tous, notamment le mouvement qui s'est opposé à la loi du mariage pour tous, toutes et tous en 2012 et 2013 en France, j'ai analysé peu à peu les mouvements qui avaient pu émerger de ce mouvement social d'ampleur à l'époque. Et j'étais tombée sur plusieurs associations qui disaient accueillir des femmes enceintes vulnérables, parmi lesquelles la maison de Marthe et Marie. Il faut savoir qu'il y en a au moins une dizaine du même type en France aujourd'hui, dont sans doute au moins un tiers qui sont financés par la galaxie du milliardaire d'extrême droite Pierre-Édouard Sterrin, dont on aura l'occasion, j'imagine, de reparler. Et on s'est intéressé plus particulièrement à cette association, la Maison de Marthe et Marie, parce qu'on s'est aperçu rapidement que dès 2017, en fait, il y avait eu des alertes sur cette association qui avait été lancée par le Conseil régional d'Île-de-France, notamment la conseillère communiste Céline Malaisé. Le Conseil régional d'Île-de-France qui finançait déjà amplement la Maison de Marthe et Marie à l'époque. Des alertes avaient été données pour dire que c'était une association qui faisait du lobbying anti-IVG. Sauf qu'à ce moment-là, il n'y avait pas vraiment de source pour l'affirmer, la source principale étant un article qui avait été publié par Famille Chrétienne en 2015, donc ça commence à remonter maintenant, et qui classait la maison de Marthe et Marie avec d'autres associations parmi des associations qui disent non à l'IVG et qui accueille les femmes vulnérables. Et après, il y avait quelques liens faits un peu brièvement avec des associations conservatrices du type la Fondation Jérôme Lejeune, Alliance Vita, qui sont ouvertement anti-avortement. Mais on s'est dit que il y avait quand même de quoi creuser pour revenir un petit peu sur ces affirmations.
2: Tu l'as dit, la Maison Marthe et Marie, ce combat insidieux contre l'avortement mené par l'association, il se reflète notamment donc dans les partenaires et les soutiens catholiques ultra réactionnaire. On a parlé un peu des organismes privés qui la financent, notamment la Galaxie Sterrin. On parle, est-ce qu'il y en a d'autres? Et on parle d'aide à hauteur de combien?
3: Alors peut-être déjà pour présenter la galaxie de Pierre-Édouard Sterrin, parce que peut-être que tout le monde ne connaît pas le monsieur. Donc Pierre-Édouard Sterrin, c'est un homme d'affaires qui est évadé fiscal en Belgique parce qu'il ne veut pas payer d'impôts. Qui s'est révélé assez ouvertement d'extrême droite ces dernières années, notamment via une enquête qui a été publiée par l'Humanité en 2024, qui révèle que Pierre-Édouard Sterrin est derrière un projet d'ampleur qui s'appelle Périclès. Alors je ne vous fais peut-être pas l'acronyme, mais toujours est-il que ce projet Périclès son but, c'est déployer 150 millions d'euros en vue de favoriser une victoire électorale de la droite et de l'extrême droite, et donc qui participe à cet élan d'ampleur qu'on constate en ce moment de fusion et d'alliance entre la droite et l'extrême droite en France. Et donc voilà, son projet politique est assez clair. Ce monsieur, par ailleurs, a affirmé dans une interview il n'y a pas longtemps qu'il incitait les Français à avoir plus de bébés de souche européenne et à les faire baptiser. Donc on est clairement sur un projet nataliste, eugéniste, raciste, voilà, tout ce qu'on veut. Et donc voilà, ce monsieur, Pierre-Édouard Sterrin, a créé plein de fonds de dotation. Enfin, il a un écosystème vraiment énorme. Je vous invite à aller voir un travail qui a été fait par l'Observatoire des multinationales, qui a fait une cartographie de son écosystème, qui va être mise à jour bientôt, là, qui est voilà, assez vaste. Et dans cet écosystème, donc, il y a notamment les Nuits du bien commun, qu'il a cofondé, qui sont des levées de fonds caritatives pour financer des associations, la plupart plutôt conservatrices et catholiques, alors pas toutes, hein, faut pas toutes les mettre dans le même panier, mais beaucoup. Et il s'avère que la maison de Marthe et Marie a été financée au moins 7 fois par ces Nuits du bien commun et a à travers ça gagné, je crois que c'était au moins 400 000 euros. Alors on n'a pas accès à toutes les sommes de ces Nuits du bien commun parce qu'au fur et à mesure, avec les polémiques qui ont enflé sur Pierre-Édouard Sterrin, les Nuits du bien commun ont supprimé leurs archives de leur site internet, donc on ne peut plus revoir les cérémonies, on ne peut plus revoir les soirées, donc c'est bien plus difficile de mettre la main là-dessus. La maison de Marthe et Marie a aussi été financée à hauteur de, je crois, 100 000 euros par le Parvis Solidaire, qui est une soirée de levée de fonds caritative elle aussi, mais qui a lieu cette fois dans les Hauts-de-Seine, qui est elle aussi organisée par Obol, qui est la société de Pierre-Édouard Sterrin qui organise les Nuits du bien commun. Voilà, et puis divers, plein d'autres fonds privés, parmi lequel le fonds de dotation Stella Domini, qui est aussi un fonds de dotation français, créé par un monsieur qui s'appelle Loïc Labouche, qui est à la tête de Domino RH, et qui finance plein d'associations conservatrices en France. Voilà, et je ne vais pas toutes les citer, mais il y en a beaucoup.
4: En plus des financements privés, vos recherches ont révélé un autre fait notable, donc des sources de financement public de l'association. Un projet de rénovation d'un monastère à Paris est en cours et est supposé accueillir une nouvelle colocation de la maison Marthe et Marie, donc dans le 6e arrondissement. La mairie de Paris a déjà accordé des subventions très importantes pour ce projet. Quelles ont été les conséquences de vos révélations sur ce financement ?
3: Alors ce projet, donc ça s'appelle le projet de la maison de la visitation Vaugirard, et qui nous a attiré notre œil pour plein de raisons, parce qu'il appartient, c'est une maison qui appartient au diocèse de Paris, qui est vraiment, qui jouxte l'hôtel particulier de Gérard Depardieu. Enfin voilà, il y a plein d'informations assez étonnantes sur ce projet, et qui doit accueillir, donc c'est un projet de rénovation d'ampleur, qui doit accueillir 3 associations, Simon de Sirène, l'Association pour l'Amitié et la Maison de Marthe et Marie. Donc ça doit être là, je ne sais plus, 11e ou 12e colocation en France de Marthe et Marie, qui en a déjà au moins une dizaine aujourd'hui. Il faut savoir que ces 3 associations ont pour point commun d'être financées par la galaxie, enfin l'écosystème de Pierre-Édouard Sterrin. Et particulièrement, effectivement, la Maison de Marthe et Marie. Et donc ce projet, effectivement, bénéficie de nombreux financements publics. Il faut savoir que la mairie de Paris prévoit de le financer à hauteur de 4,6 millions d'euros, donc c'est énorme, dont 700 000 euros uniquement pour la maison de Marthe et Marie. La région Île-de-France le finance à hauteur de 700 000 euros. Voilà, etc., etc. La préfecture de la région Île-de-France également. Et effectivement, notre enquête a eu quelques petits impacts. En tout cas, elle a eu le mérite d'alerter des politiques. Donc je sais par exemple que il y a eu un vœu relatif au financement de la maison de Marthe et Marie qui a été présenté par les écologistes au dernier Conseil de Paris. Donc qui a lieu mi-décembre et qui a demandé des précisions du coup sur ce financement et suite à ça la mairie de Paris s'est engagée à suspendre les versements au projet, sachant que aujourd'hui sur ces 4,6 millions d'euros, je crois qu'il y a que ce qui reste énorme, hein, mais que 40 000 euros, je crois, qui ont été versés. Voilà, donc dans l'attente de confirmation, effectivement, il y a une suspension du versement et il y a aussi eu un amendement déposé par Céline Malaisé, justement, dont je parlais tout à l'heure au Conseil régional d'Île-de-France, pour avoir des précisions sur ces subventions.
4: Et pour finir très rapidement, ce travail d'investigation avec Sarah Bosquet, il a été réalisé, donc on l'a dit, en partie grâce au Fonds pour une presse libre qui a lancé un appel à projet pour enquêter sur l'extrême droite. Est-ce que tu peux nous parler de cette aide financière et surtout ce qu'elle a permis à votre collectif qui s'appelle Hors Cadre de réaliser ?
3: Ouais, donc oui, comme je le disais au début, cette enquête, elle a été permise parce qu'avec mon collectif Hors Cadre, collectif de journalistes pigistes indépendants, on a été lauréat d'un appel à projet du Fonds pour une presse libre qui a été lancé par Mediapart pour enquêter sur l'extrême droite. Et nous, on a choisi d'enquêter sur les associations, du coup, financées par l'écosystème de Pierre-Édouard Sterrin. Et donc, c'est un projet qui a été porté par le média Basta, parce qu'il nous fallait un média porteur, et ensuite qui a été déployé dans plein de médias partenaires indépendants, du coup, dont la Déferlante, pour qui on a fait deux enquêtes. Et effectivement, sans cet appel à projet, je pense qu'on n'aurait pas, pu passer autant de temps sur ces enquêtes. Donc ça montre aussi la précarité du travail journalistique d'enquête, quand on est pigiste en tout cas. Donc on a travaillé là-dessus avec au moins une dizaine de journalistes du collectif. C'est un projet hyper porteur, hyper stimulant. Et on peut retrouver l'ensemble de nos enquêtes sur le site de Basta. Je crois que la Déferlante aussi a partagé la carte. Mediacité, avec qui on a collaboré aussi, a partagé une cartographie qui a été réalisée par Widou Data. Et qui répertorie les associations qu'on a enquêtées. Et donc, on peut cliquer sur différentes structures, sièges, etc. de l'association pour voir combien chaque association a reçu de financement privé, de financement public. Et on a comme ça accès aux enquêtes.
4: Trop bien. Merci beaucoup, Rosane. Merci d'avoir répondu à mes questions. Je rappelle à nos auditeuristes que vous pouvez retrouver l'enquête sur la maison Marthe et Marie sur le site de La Déferlante. Et vous pouvez aussi en lire d'autres en achetant le dernier numéro en librairie ou en vous abonnant.
0: Eh bien, merci Cléo et merci Rosane pour cette enquête. Comme tu l'as dit, Cléo, qu'on peut retrouver sur le site revueladéferlante.fr. Et alors, La Déferlante, justement, c'est pas seulement un site ni un trimestriel, c'est aussi une maison d'édition, Emmanuel Joss. Donc, toi, tu es rédactrice en chef de La Déferlante, co-rédactrice en chef de La Déferlante. Le projet actuellement, c'est de pousser et de développer plus intensément la maison d'édition. Et à ce sujet, Chiara, qu'on accueille d'ailleurs en studio. Salut Chiara.
5: Bonjour.
0: Toi, tu as préparé quelques questions pour en savoir un petit peu plus.
5: Tout à fait. Bonjour à tous et à toutes. Et bonjour plus particulièrement à toi, Emmanuel.
6: Bonjour.
5: Donc, comme on a dit, cofondatrice et co-rédactrice en chef de La Déferlante, mais tu supervises également votre maison d'édition en parallèle de la revue qui se nomme La Déferlante Édition. Et du coup, j'ai quelques questions plus précisément sur cette maison d'édition. Donc, déjà, pour rappel, la revue, donc, comme tu l'as dit précédemment, elle a existé à partir de 2021. Donc, elle existait déjà depuis un peu moins de 2 ans lorsque vous avez créé votre maison d'édition en avril 2023, si je ne me trompe pas. Et donc, ma première question, ce serait comment est venue l'idée de la créer ?
6: Ça, c'est comme beaucoup de nos projets, c'est venu comme une opportunité, au sens où on avait une histoire avec Tal Madesta, qui est donc l'auteur de notre, l'auteur du premier ouvrage qu'on a publié, La fin des monstres, récit d'une trajectoire trans, qui est un livre qui a une très belle visibilité. Enfin, il s'est vendu à plus de 10 000 exemplaires. Il a accompagné beaucoup de personnes, que ce soit dans leur transition ou dans les entourages aussi. Enfin, c'est de personnes trans, donc c'est un livre qui a tout de suite été une expérience très forte. Et en fait, ça s'est créé parce que Tal, au premier numéro de La Déferlante, nous a écrit pour nous dire qu'il n'était pas d'accord avec la façon dont on traitait, en l'occurrence, la question. Notre premier numéro avait pour thème naître, c'était geste inaugural. Et donc, Tal n'était pas tout à fait d'accord avec ça. Et donc, un dialogue s'en est suivi. Il a commencé à écrire des chroniques pour la revue, dans lesquelles il racontait en la problématisant, en la politisant sa transition de genre. Et on s'est dit, bah, là, il y a une plume, il y a une voix, et il y a envie de continuer cette collaboration. Et c'est comme ça qu'on a fait un premier ouvrage qui, donc, a rencontrer à la fois un public qu'on était politiquement très fiers de porter. Et c'est comme ça que ça s'est, qu'on s'est dit un premier livre, un deuxième ouvrage qui est arrivé ensuite à l'automne 2023, qui était le livre de Marie Daucher, L'amour aussi, où elle, pareil, c'était né d'une collaboration dans les pages de la revue. Elle avait un projet de longue date qui était de prendre des images de femmes lesbiennes, de couples lesbiens et de familles lesbo-parentales avec cette idée de visibiliser des récits. Alors, c'était à la fois des images et puis à chaque fois une interview pour raconter des parcours et amener quelque chose de représentation qui manquait, qui manque encore dans le paysage. Et puis voilà, donc de fil en aiguille, parce que naturellement, il y avait à la fois dans nos pages des personnes qui avaient des choses à raconter, à photographier, à dessiner. Et puis ensuite, parce qu'en fait, faire une revue, c'est faire un livre en plus compliqué, hein, parce qu'une revue, il y a beaucoup de monde qui intervient, alors qu'un livre, finalement, c'est plus réduit comme cercle de collaboration. Voilà, c'est comme ça qu'on s'est retrouvés à faire des livres et à avoir envie d'en faire plus.
5: Ok, trop intéressant. Et justement, est-ce que du coup, vous collaborez toujours avec les mêmes autrices ou dessinatrices que vous connaissiez déjà avant ou qui étaient déjà dans votre cercle, potentiellement qui avaient déjà collaboré au sein de la revue? Ou est-ce qu'il y a une... Ou peut-être que c'était le cas au début, mais que maintenant, il y a une volonté de s'ouvrir peut-être à d'autres autrices et d'autres dessinatrices ou photographes, du coup, aussi?
6: C'est un mélange des deux. On a quand même, en général, dans les ouvrages là qu'on a, notamment à ceux à venir, c'est déjà des gens avec qui on a travaillé des opportunités. Mais par exemple, Élodie Font qui a écrit un livre qui s'appelle À nos désirs, dans lequel elle a mené une très grande enquête. Elle a interviewé beaucoup de femmes lesbiennes sur justement leur rapport à la sexualité. Et un livre qui a également très bien marché. On n'avait pas travaillé avant ça avec Élodie. Élodie avait déjà fait une bande dessinée qui avait très bien marché, qui s'appelle Coming In. Elle vient beaucoup de la radio, elle a fait des podcasts. Mais quand elle nous a proposé ce projet-là, on se connaissait par intermédiaire, mais pas directement. Donc ça arrive aussi de l'extérieur, même si dans les faits, je veux dire, tout est un peu ouvert parce qu'il n'y a pas de politique éditoriale qui voudrait qu'il faille avoir fait quelque chose dans la revue. Oui. Pour ensuite, voilà. Et par ailleurs, pour le moment également, en termes de... on est beaucoup allé au coup de cœur. On s'est dit, on fait un essai avec Tal. Marie Daucher, photographe, elle est venue avec des photographies. On fait un livre photo. On a fait un livre jeunesse également qui s'appelle Idou, avec une illustratrice, Léa Jaziri, avec qui on avait beaucoup collaboré et on continue dans les pages de la revue. Mais dans l'ensemble, là où on est beaucoup, c'est sur l'endroit des essais, de la non-fiction, du texte politique. Parce que c'est là où on est dans notre ligne de nage, mais c'est un peu étroit. Mais disons que par exemple, faire de la fiction, c'est une autre manière de travailler. C'est une autre manière aussi de rencontrer les libraires, de rencontrer les lectrices. Peut-être que ça viendra un jour, mais en tous les cas, c'est pas dans l'immédiat.
5: D'accord. Et j'ai vu que sur sur votre site internet aussi, vous mentionnez le fait que vous aviez envie d'aller plus vers de la bande dessinée aussi. Donc il y a une volonté quand même d'aller vers...
6: La bande dessinée, on est en train de réfléchir aussi à un projet en cours. La bande dessinée, alors, c'est une économie encore très particulière parce que pour faire une bande dessinée, il faut un an de travail de à peu près 2-3 personnes, les personnes qui écrivent le scénario, les personnes qui illustrent. Donc c'est encore une autre économie. C'est pareil, un secteur à chaque fois, c'est chaque type d'ouvrage a ses contraintes sectorielles. Le marché de la bande dessinée, il est très très saturé. En même temps, ce qui est génial, on le voit encore là avec le festival d'Angoulême qui fait l'objet d'un girl code. beaucoup d'autrices. Et c'est un sujet qu'on a pas mal traité dans la revue, notamment avec une journaliste qui s'appelle Marie Kirchen. On a suivi le MeToo de la bande dessinée, la façon dont ce secteur vu pendant très longtemps comme très masculin, même s'il y a déjà dans les années 70 des voix comme... il y a déjà une tradition de politisation à travers la BD d'autrices féminines ou féministes. Aujourd'hui, c'est on voit comme ça émerger une génération d'autrices dont un certain nombre ont écrit illustré nos pages. Donc on est hyper hyper heureuse. Et voilà, donc c'est pour ça que la bande dessinée, dans chaque numéro, il y a une bande dessinée inédite et ça nous met en contact, en lien et en amitié naturelle avec ces générations d'illustratrices très politisées, féministes, queer, beaucoup sur l'antiracisme également.
5: Oui, tout à fait. Je voulais poser des questions après avoir vu un peu les différents types d'ouvrages très variés que vous publiez. Je me demandais plutôt sur les sujets de fond, comment vous faites vos choix. Je sais que, par exemple, sur votre site internet, mais après c'est également pour la revue, on peut y voir votre manifeste. Je me demandais quelles étaient les valeurs un peu de votre maison d'édition, les sujets qui vous portent le plus. Est-ce que c'est exactement les mêmes que ceux de la revue? Si oui, on peut les rappeler. Et si c'est différent, en quoi c'est différent?
6: Aussi bien dans la revue que sur la maison d'édition, on est en train de se dire que là, le moment qu'on vit de fascisation, où l'extrême droite arrive partout, c'est ce que disait Rosen, on le voit dans des associations, notamment se présentant en défense des femmes, on le voit dans des politiques publiques, on le voit dans la banalisation de quantité de discours. Les féminismes est une porte d'entrée de politisation, notamment de... je sais pas pour vous, je suis plus âgée que vous, je pense, mais notamment de politisation de jeunes femmes, parce que moi j'ai 44 ans, j'ai pas eu la chance de vivre ça, mais il me semble qu'aujourd'hui, quand on a 20 ans, on est plus armé que quand moi j'en avais 20. Mais le fait est que ça aiguise un certain regard sur le monde. C'est un endroit où on conscientise qu'il y a des oppressions liées aux femmes, mais qui se pensent aussi, qui se déclinent, hein, toujours en termes de classe sociale, en termes de racialisation aussi des vies et d'expériences racistes. Donc ça ouvre des perspectives qu'on aimerait davantage embrasser là, pour pouvoir s'ouvrir continuer de s'ouvrir à tout ce qui est possibilité, horizon un peu émancipateur, parce qu'on a besoin de ça. Donc là, on a dans les projets qu'on aura, notamment, il y a peut-être pour l'année à venir, mais tout ça est en cours de réflexion encore, parce que ça prend du temps de monter un projet d'ouvrage, de faire quelque chose sur le racisme, et puis encore d'autres projets, pour l'an prochain aussi, une bande dessinée. Mais là, pour le coup, le gros sujet qui nous préoccupe pas mal ces derniers temps, ça a été, on a sorti en novembre un livre qui s'appelle Grandir sans tabou, qui est un guide pour accompagner les adultes qui veulent parler éducation à la sexualité dans une perspective féministe. C'est une réflexion, c'est des pistes en toute humilité pour faire davantage des questions que... Et là, on continue dans cette réflexion sur l'enfance et comment on protège les enfants, notamment par rapport à cette question des violences sexuelles. Le 6 février, on sort un ouvrage de Sarah Boucaud, qui s'appelle « De l'autre côté de l'inceste », et dans lequel, c'est typiquement quelque chose qui est né dans les pages de la revue. Sarah Boucaud avait mené une grande enquête sur l'inceste commis par des enfants, un sujet extrêmement dur à réfléchir, à penser, parce que ça met en scène... C'est assez effrayant d'imaginer que ça arrive, et puis que fait-on ensuite d'enfants quand on n'a pas envie de mettre tout le monde en prison? Comment on prend en charge des enfants dans un contexte où par ailleurs l'enfance est très très abîmée, hein, par les politiques publiques? Donc voilà, la réflexion de Sarah s'est prolongée dans un ouvrage où elle va justement questionner les violences sexuelles, les dominations, tout ce qui est domination incestueuse dans les familles, et puis quel type de justice aussi on veut sur ces publics très vulnérables que sont les enfants, mais aussi plus globalement à l'échelle d'une société.
5: Merci beaucoup d'avoir répondu à mes questions. Malheureusement, Il faut qu'on s'arrête juste ici. Mais en tout cas, merci beaucoup. Et retrouvez du coup les prochains livres publiés par La Déferlante Édition. Suivez-les sur les réseaux sociaux pour savoir les dernières actualités et retrouvez-les en librairie. Merci beaucoup.
0: Et oui, merci Chiara, merci Emmanuel pour toutes ces précisions. Donc on le répète, vous pouvez d'ores et déjà vous rendre dans toutes les bonnes librairies pour vous procurer les ouvrages de La Déferlante et tous les numéros qui continuent de paraître. Avant de faire une nouvelle pause musicale, Ilona, toi, tu vas nous parler d'un nouvel outil bien pratique pour les médias indépendants.
7: Oui, merci PY. Est-ce que vous reconnaissez ce bruit ? Oui, c'est bien celui d'une gifle. Slap, en anglais. Et aujourd'hui, j'ai décidé de vous parler des slaps, mais pas des gifles. Pardon, c'est vraiment pas très clair tout ça. Je vais vous parler de SLAP, S-L-A-P-P, Strategic Lawsuit Against Public Participation, c'est-à-dire les poursuites stratégiques altérant le débat public. Tout ce sketch pour introduire cette notion dont l'équivalent français est la procédure Bayon. Alors, qu'est-ce que c'est ? Ce sont tout simplement des poursuites judiciaires dont l'objectif premier n'est pas d'obtenir une victoire juridique, puisqu'en réalité, elles n'ont souvent aucune chance d'aboutir, mais

0: Une étude commandée par le Parlement européen datant de novembre 2023, fondée sur les affaires recensées et documentées entre 2022 et 2023, montre que la France représente 10,6% des cas de procédure bâillon identifiés, ce qui la place en quatrième position ex aequo avec la Bulgarie. Face aux tentatives d'étouffement du débat public, des choses se mettent en place pour y faire face. Au niveau européen, une directive anti-slap a été adoptée en avril 2024 qui vise à mieux protéger les médias contre ces procédures abusives, en facilitant leur rejet et en limitant leurs coûts. Dans un article publié en décembre dernier, Reporters sans frontières appelait à transposer en urgence dans le droit français cette directive, une affaire prévue d'ici mai 2026. Ce ne sont pas que les médias indépendants qui sont visés, mais ces poursuites bâillon représentent une menace particulière à leur encontre. On peut citer l'exemple de Street Press qui compte à ce jour 13 poursuites en justice à leur encontre pour des faits révélés dans leurs enquêtes. En 2024, le média rapportait avoir dépensé 51 000 euros en frais de justice. Ce n'est qu'un exemple parmi d'autres et c'est une manière non négligeable de fragiliser la presse indépendante. C'est pourquoi le Fonds pour une presse libre et l'ONG Media Defense ont créé Riposte, un fonds d'aide juridique pour la presse indépendante. Le but est d'aider financièrement la défense des médias ciblés, mais aussi, je les cite, d'encourager une stratégie de défense offensive, par exemple par des demandes de sanctions financières réelles, des demandes de publication de communiqués judiciaires, etc. Si jamais, au plus grand de notre malheur, l'extrême droite vient au pouvoir, on peut facilement imaginer que ces procédures bâillon présenteront d'autant plus un levier assurément utilisé et abusé pour museler la presse indépendante. Donc, il y a une certaine urgence à se prémunir face à celle-ci. Si vous souhaitez en savoir plus sur ces histoires, je vous invite à lire « Réduire au silence, comment le droit est perverti pour bâillonner médias et ONG », écrit par la juriste Sophie Lemaître, qui approfondit le sujet en long et en large. Merci de m'avoir écouté.
1: Merci à toi Ilona pour ta chronique. Allez, c'est l'heure d'une deuxième mini-pause musicale tout en douceur avec l'artiste Liléa et son titre Faux.

0: On vient d'écouter Faux de Liléa, une chanson toute douce qu'on peut retrouver dans la fraîche liste de Radio Campus Paris.
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0: C'est bientôt la fin de cet épisode. Vous écoutez toujours Quatrième Murmure. Mais avant de nous quitter, on fait un détour en Provence, dans la région de Nice, où Marion a rencontré Mako Dragan, le rédac-chef du média Mouais.
2: Je me casse de Paris.
3: Je vais voyager.
4: Je fais le tour de France.
5: Il y aura toute la presse locale.
6: J'avais peut-être tout simplement envie de voir du pays.
7: Cet hiver, je suis partie me réfugier bien à l'abri du froid, entre mer et montagne, sous le doux soleil de Nice. Nice ? Mais qu'est-ce qu'il peut bien y avoir comme média indépendant ? Toute cette ville est de droite ! Toute ? Non. Dans les ruelles du vieux Nice, et au-delà de ses collines, une joyeuse bande d'irréductibles lutte encore et toujours contre la fascisation galopante à grands coups de papier bien sentis. J'ai eu l'occasion de rencontrer l'un de ses membres en la personne de Matchko Dragan, rédacteur en chef du média Mouais. Autour d'une gigantesque assiette de tapenade et de pain grillé, on papote. Un chat noir en guise de logo ? Un journal qui se revendique dubitatif ? C'est quoi la ligne éditoriale de Mouais ?
8: Nous, on n'hésite pas à se revendiquer anarchiste, et donc c'est notre ligne éditoriale. Donc ça signifie, en termes de ligne, que la définition de l'anarchiste, c'est la critique de toute forme de domination. Donc en soi, c'est rien de fifou, hein. Juste on est contre toute forme de domination, donc on a une ligne éditoriale qui critique aussi bien le patriarcat, que le racisme, que tout le système, tous les systèmes institués qui imposent une domination sur une catégorie donnée de population. Et la différence peut-être, parce que ça, ce que je viens de décrire, c'est normalement, j'espère, le point de vue de toute la gauche, quoi. Enfin, espérons-le.

0: Mais ce qui caractérise, c'est aussi le côté, et qui pour le coup vient vraiment de la tradition de la presse anarchiste, notamment depuis le 19e en France, qui est celle de la propagande. Enfin, nous, on assume le fait qu'on fait de la propagande. Ça ne veut pas dire qu'on fait de la désinformation, ça ne veut pas dire qu'on ment, ou ça ne veut pas dire qu'on fait le travail qui est celui de tout journaliste, et qui est le même celui que l'universitaire, c'est-à-dire recouper, traiter les sources, citer ses sources et faire un travail d'enquête et d'information, de recoupement. Mais ça veut dire qu'on a une idéologie qui est assumée, contrairement à Christophe Barbier ou Léa Salamé qui ont une idéologie mais qui n'est pas assumée du tout. Nous, on l'assume, on dit qu'on est anarchiste et on fait en sorte que l'idéologie anarchiste puisse être véhiculée et on fait de la publicité pour la pensée anarchiste en montrant que pour nous c'est le meilleur modèle de vie commune, de vivre ensemble qui existe actuellement et une solution pour tous les problèmes écologiques et sociaux que notre pays, que le monde entier connaît. Même si, encore une fois, je me répète, on respecte les faits en fait. Il y a une réalité des faits qui est celle de la réalité statistique, la réalité sociologique, la réalité économique. On respecte ça et on travaille à partir de ça, mais à partir d'une base qui est idéologiquement marquée, mais qu'on assume parfaitement, contrairement à beaucoup de nos ennemis idéologiques qui, eux, n'assument pas, qui partent d'une base néolibérale, capitaliste, patriarcale, etc.
1: Les présentations étant faites, on va pas se mentir, commencer un média, c'est quand même du boulot. Alors, qu'est-ce qui a donné l'impulsion initiale ?
0: Nous, on venait plutôt du milieu des fanzines. On a retrouvé d'autres camarades qui avaient créé un journal qui s'appelait Mouet, du coup, au moment des rencontres qui étaient issues de Nuit Debout et aussi de l'attentat de Charlie, avec une volonté de défendre la liberté d'expression, même si bon, notre rédaction est très critique de ce qui est devenu, de ce qui était déjà Charlie à l'époque et de ce qui est Charlie aujourd'hui. Mais il n'empêche que ça vient aussi, on vient aussi de cette tradition-là du Charlie d'il y a très très très très très très très très très très très très très longtemps. On vient aussi de ça, de la presse satirique. Et aussi du coup de tout l'aspect de critique des médias qu'il y a eu pendant les Gilets jaunes, auquel moi pour le coup j'ai participé avec mes camarades. Où là il y avait tout cet aspect de vouloir recréer une autre presse, parce qu'on voyait très bien que la presse mainstream était en bout de course dans la façon de traiter le mouvement des Gilets jaunes. Et il y avait un discrédit généralisé auquel était exposée toute la corporation médiatique. Et nous on voulait, avec tout ça, avec Nuit Debout, avec les Gilets jaunes, avec tout le mouvement des fanzines, du punk aussi d'où on vient, il y a eu l'idée de se revendiquer d'une autre forme de journalisme populaire, autogéré, faite par le peuple pour le peuple, venu d'en bas. Et c'est de là d'où on vient. Ça, cumulé à une tradition niçoise alternative, autogestionnaire, carnavalesque, festive, rigolarde, ça a donné Mouet, quoi.
1: Ensuite, je lui ai demandé si le contexte local avait joué dans la création du média. Parce que bon, encore une fois, on va pas se mentir, Nice, niveau paysage politico-médiatique, on est sur une ville de droite, quoi.
0: Alors, je vois pas de ce qui te fait dire ça, vraiment, c'est... dire du mal comme ça de notre ville adorée.
2: Non, je dis pas ça,
1: Bon, on va au moins dire un paysage assez homogène, quoi. Est-ce que ce contexte, qu'on peut voir comme désavantageux, a joué dans la construction de Mouet ?
0: Quand tu fais une action militante à échelle locale, et ce, que ce soit à Nice ou n'importe où ailleurs, t'as souvent un monde entre ce que tu fais et la façon dont ça va être retranscrit à l'échelle médiatique locale, quoi. Et en fait, oui, l'actu locale, elle est faite souvent par des médias qui ont une lecture biaisée, et pour le coup, eux militantes, mais dans l'autre sens, de notre vie de militants à nous. Et en fait, si jamais tu veux vraiment voir tes luttes représentées de façon correcte, faut les médiatiser toi-même, quoi. Donc ça a été notre idée aussi de dire, ce matin, fais pas le taf. À un moment, on avait regardé sur un laps de temps de quelques années, 7 millions d'euros. Donc une partie non négligeable du budget de Nice Matin vient de la métropole. Donc ça pose la question de l'indépendance de ce média par rapport à la métropole, donc d'Estrosi. Et donc cette dépendance n'existe pas. Donc à un moment, si tu veux voir tes luttes, notamment contre le monde proposé par Christian Estrosi, Eric Ciotti, etc., bien véhiculé, bien médiatisé, faut le faire toi-même. Et c'est notamment aussi de là dont on s'inscrit dans le monde des Gilets jaunes, quoi. Le monde des Gilets jaunes qui a beaucoup proposé d'automédiatisation avec beaucoup de personnes qui ont commencé à embarquer leurs caméras, à écrire leurs fanzines, leurs articles sur des blogs en ligne, etc. Enfin, donc nous, on s'inscrit totalement là-dedans sur le fait que c'est ce qu'on appelle le FLTP, qui vient du Do It Yourself, DIY. Mais nous, on a rebaptisé ça le FLTP pour que ce soit plus collectif, donc c'est le fais-le avec tes potes. Donc si quelque chose n'est pas là, si ton média n'est pas là, s'il n'y a pas de média pour te représenter, crée-le. Et fais-le avec tes potes, FLTP, pour faire en sorte que que tes luttes, tes combats, tes initiatives citoyennes soient correctement représentées, quoi. Et en plus, c'est super agréable, moi je conseille à tout le monde de faire ça, c'est une des plus belles aventures qu'on a eues avec les potes dans nos vies, c'est de se rencontrer, de faire ça, et encore aujourd'hui, ça nous attire beaucoup de bonheur chaque mois, même malgré le fait que c'est du taf, hein, mais c'est aussi une activité qui est très chouette à faire avec ses potes, et je souhaite à tout à chacune de pouvoir se livrer à cette super activité qui consiste à faire un journal papier, que ce soit une petite feuille de chou de un petit fanzine de lycée ou un truc publié dans tout le pays, dans tous les cas, c'est bien et c'est une façon de résister aussi.
1: Et puis, qui sait, toutes ces petites initiatives, si petites soient-elles, peuvent un jour prendre une ampleur bien au-delà de l'aventure entre potes. Parce que, grande nouvelle, depuis le 8 janvier, Mouais est un média national que l'on peut trouver partout en France.
0: Comme on l'explique dans un communiqué qui est dans le Mouais apparaître en kiosque dans tout le pays, même dans les points relais de Bolloré. Je ne sais pas si on y restera longtemps, mais en tous les cas, on y sera quelques temps, à partir du 8 janvier. Et l'idée, c'était de... justement, pour revenir à Bolloré, il y a un contexte de fascisation ambiante de toute la presse, et nous, pour nous, c'était important, justement, en tant qu'anarchiste, en tant qu'activiste, en tant que propagandiste, en tant que journaliste, de mettre notre pierre à l'édifice et d'être diffusé le plus largement possible, quoi. Donc, c'est quand même assez ouf de se dire qu'un journal anarchiste, là, va être diffusé dans tout le pays, dans tous les kiosques du pays. Et c'est une façon de résister, c'est une façon de véhiculer une pensée alternative au monde, à l'abject monde dominant. Donc pour nous, c'est une façon d'aller encore plus loin dans notre combat pour la presse libre et pour une information alternative et anticapitaliste, féministe, antiraciste, antifasciste. Mais oui, voilà, ça va être un super beau numéro avec un édito de Guillaume Meurice, avec une magnifique une, avec plein d'enquêtes internationales dans un dossier sur les peuples en lutte qui va en Ukraine, au Brésil, en Norvège. Et voilà, ça va être un très beau numéro et il faut absolument nous soutenir en kiosque parce que sinon cette aventure risque de tourner court, mais c'est important de soutenir la presse papier en kiosque. Et donc, pas seulement nous, mais aussi tous les autres médias qui sont en kiosque à l'échelle nationale, les médias indés, parce que vraiment, on a face à un adversaire qui est beaucoup plus fort que nous. Parce que Bolloré, Sterrin, etc., ils mettent des millions dans la finance de médias de merde, genre Furia, Frontières, etc. Donc c'est important de contrebalancer ça en faisant passer du papier, du petit papier anar qui gratouille là où il faut.
1: Et donc pour conclure, si vous cherchez un mode de lutte tout simple...
0: C'est une forme d'action extrêmement abordable, c'est d'aller le 8 janvier, aller dans un kiosque, acheter un mouet, le mettre dans ses toilettes, voilà, c'est...
2: Et continuer à l'acheter après.
3: Merci Marion pour ton reportage au cœur de l'actu à Nice, aux côtés de Mako Dragan et de son média, Mouais. C'est la fin de ce cinquième épisode de Quatrième Murmure. Merci de nous avoir écoutés. On était en compagnie d'Emmanuel Josse, co-rédactrice en chef, de La Déferlante, et de la journaliste Rosène Le Carboulec. Merci à toutes les deux d'être venues sur le plateau de Quatrième Murmure. Merci aussi aux membres de l'équipe PA pour ta revue de presse, mais aussi pour la réalisation de l'émission. Cléo, Chiara et Ilona pour vos présences autour de la table. Et enfin, merci à Marion qui était à Nice ce mois-ci. Chers auditeurs, quant à nous, on se retrouve dans moins d'un mois, le 10 février précisément, pour un sixième épisode de Quatrième Murmure. Et d'ici là, restez à l'affût de la presse indépendante, soutenez-la, lisez-la, parlez-en autour de vous, répandez le murmure de la presse indépendante, car le quatrième pouvoir existe aussi grâce à vous.
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Bonsoir chers auditeurices, bienvenue dans ce sixième épisode de Sound Power, votre émission mensuelle musicale et de société sur Radio Campus Paris. Aujourd'hui, nous débutons le premier épisode sur deux sur Détroit, dédié à l'histoire ouvrière et musicale noire de la ville. Au programme ce soir, en première partie d'émission, nous partons donc découvrir Détroit en musique, de l'instauration de la cité automobile au début du XXe siècle jusqu'aux années 70. En deuxième partie, pour l'interview, nous aurons avec nous Pierre Eville, critique musical et auteur du livre Détroit Sampler, 100 ans de musique dans la Motor City. Il nous parlera du label Motown et de l'évolution de la musique dans les années 60-70, marquée par la défense des droits civiques et le Black Power. Nous accueillerons également Olivier Maheo, historien spécialisé dans les mouvements afro-américains. Il nous racontera notamment les luttes des ouvriers noirs de Détroit dans les années 60. Détroit a été bercé par les musiques de Donald Byrd, John Lee Hooker, Aretha Franklin, Marvin Gaye, Stevie Wonder, George Clinton, Diana Ross et les Supremes, Alice Cooper, MC5, Iggy Pop, White Stripes, Jeff Mills, Eminem et j'en passe. Mais le premier son de Détroit, c'est celui du bruit répétitif, du claquement de la tôle, des mécaniques, c'est le son de l'usine. Tout commença fin 19e siècle dans les garages où des bricoleurs assemblaient pièce par pièce des engins. En 1903, l'usine Ford s'implanta et appliqua le travail à la chaîne. Rejoint par la suite par General Motors et Chrysler Corporation, elles formèrent à elles trois les Big Three. Alors pourquoi tant d'artistes aux genres si différents ont vu le jour à Détroit, la Motor City, ville industrielle, polluée et victime à travers les siècles des tensions raciales? Eh bien, selon le poète Michael Lynn Libler, c'est justement ce contexte d'une ville sans lendemain qui poussa les artistes à se réinventer. Dans le quartier de Hastings Street, la musique fut aussi une échappatoire pour le travail à la chaîne. Jolie Carter travaillait le jour à Ford Rouge et chantait le week-end. On écoute Please Mr. Foreman qui raconte le quotidien ouvrier de Jolie Carter.

Seconde Guerre mondiale éclata et Détroit sortit de ses usines des chars d'assaut en recherche de main-d'œuvre. Noirs et blancs migraient du sud vers Détroit. Mais alors les tensions raciales s'intensifièrent. Le 20 juin 1943 émergea au parc de l'île de Belle-Île des affrontements entre jeunes noirs et blancs. De rumeur en rumeur, ce fut l'escalade des violences jusqu'au 22 juin avec 44 morts et 433 blessés. Les jeunes blancs voulaient conserver leur position socio-économique mise en concurrence avec l'arrivée des noirs. Les noirs contestèrent la ségrégation qu'ils subissaient.

0: C'était Love is Like a Heat Wave des Supremes, les ambassadrices du son Motown Sound of Young America. La Motown, à ses débuts, c'était des histoires de cœur d'adolescents. Tout débuta avec Berry Gordy Jr., compositeur, producteur et chasseur de talent. À 29 ans et ses $800 en poche, puisés dans la banque familiale car personne ne voulait lui prêter de l'argent, il fonda le label Tamla Records, puis Motown, en 1959. Premier succès, Come To Me avec Marv Johnson. Il installa les studios et les bureaux au 2648 West Grand Boulevard avec pour devanture Hitsville, USA. L'aventure ne faisait que commencer.
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0: 1967, au soir, joué dans un bar I Wanna Testify des Parliaments. Un groupe d'anciens garçons coiffeurs du New Jersey arrivés dans le Michigan pour faire leur carrière musicale avec la Motown. L'heure était à la fête. Plus d'une centaine de personnes célébraient le retour de deux soldats noirs de la guerre du Vietnam. Mais l'allure de la soirée changea lorsque la police effectua une intervention dans ce Blind Pig pour prendre en flagrant délit la vente d'alcool. 85 personnes du bar furent arrêtées et sorties dehors dans la rue. La foule se rassembla autour d'eux et tout s'accéléra. Pillages et violences durèrent 6 jours. On dirait Berlin en 1945, déclara le maire de la ville, Jerome Cavanagh. Il se résolut à déclarer l'état d'urgence et appeler le gouverneur républicain de l'état du Michigan, puis la garde nationale. De cet épisode, il y eut 43 morts et 1189 blessés. On écoute Ain't It Fair du groupe The Roots et Bilal, tiré de la BO du film Detroit de Kathryn Bigelow, qui retrace la tuerie au motel Alger en 1967.
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1967, le label Motown, sorti des paillettes, on dénonça la guerre du Vietnam avec la chanson War d'Edwin Starr qu'on vient d'écouter. Il n'y a pas que le racisme qui tua à Détroit. La pollution ôta la vie de ses habitants. À seulement 30 miles de Détroit, en 1966, une catastrophe nucléaire faillit survenir à la centrale Enrico Fermi. Gil Scott Heron remémora cet épisode dans la chanson We Almost Lost Detroit. Il invoqua Karen Sickwood, activiste qui alerta sur les dangers du nucléaire. On clôture la première partie d'émission avec We Almost Lost Detroit de Gil Scott Heron et Brian Jackson.

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1: Vous êtes toujours sur Radio Campus Paris et pour notre interview, nous recevons aujourd'hui Pierre Evil, bonsoir.
2: Bonsoir.
1: Merci d'être ici. Vous êtes critique musicale et auteur du livre Détroit Sampler, 100 ans de musique dans la Motor City aux éditions Le Mot et le Reste. Avec nous est présent ce soir également Olivier Maéo, bonsoir.
3: Bonsoir.
1: Vous êtes historien spécialisé dans les mouvements noirs des États-Unis et vous avez écrit notamment un article « Le Black Power à l'usine, la Ligue des ouvriers révolutionnaires noirs Détroit, 1968-1970 », publié en 2023. Alors pour planter un peu le décor, Détroit est devenue la cité automobile du monde à partir de 1900 en produisant un petit bout du rêve américain. La ville est située au nord des États-Unis, proche du Canada, et fut une destination pour les Noirs américains fuyant les États du Sud. Néanmoins, dans cette ville, la ségrégation sévit. Olivier Maéo, est-ce que vous pouvez nous dire comment cette ségrégation se concrétisa après la Seconde Guerre mondiale ?
3: Voilà. Merci, Baya Brico, pour cette invitation et cette soirée et cette magnifique playlist. Alors oui, bien sûr, on a souvent l'idée que la ségrégation, c'était les États anciennement esclavagistes et le Sud, mais en réalité, les grandes villes du Nord, bien sûr, avec le développement des ghettos à partir de 1900-1910, ont mis en place une ségrégation qui prenait différentes formes. La principale était ce qu'on appelait les restrictive covenants, c'est-à-dire des accords de... Dans la construction de nouveaux quartiers, des accords qui déterminaient que tous les résidents, les résidents ne vendraient jamais leur logement à un noir américain. En fait, voilà. Ça, c'était une des formes que ça prenait. L'autre était en fait ce qu'on appelait redlining, c'est-à-dire la détermination de quartiers. Sur lesquels les fonds fédéraux devaient les fonds fédéraux qui soutenaient des crédits devaient accorder prioritairement. Et en fait, ce processus de redlining, il allait déterminer que certains quartiers allaient recevoir, en fait, à partir des années 30 et jusqu'aux années 50, allaient recevoir prioritairement, en fait, une population africaine-américaine et d'autres non. Alors ensuite, ça c'est du côté juridique. Ensuite, l'autre phénomène surtout, ça a été ce qu'on a appelé la white flight, hein, la fuite des blancs, c'est-à-dire qu'à partir des années 1920-1930, Détroit reçoit de plus en plus d'Africains américains qui viennent pour y travailler, hein, et il se sert dans des quartiers extrêmement à la superficie extrêmement restreinte dans le centre, dans Détroit downtown. Mais les Blancs, eux, s'enfuient, entre guillemets, vers les banlieues. Voilà.
1: Et puis, il y a aussi dans les usines, les pratiques ségrégatives sur les emplois. Est-ce que vous pouvez nous en parler un peu ?
3: Ah, oui, bien sûr. Alors, en réalité, sur les trois groupes, GM, Chrysler et Ford, seul Ford avait comme politique de réellement embaucher une main-d'œuvre africaine-américaine. Mmh. Il devait représenter environ 10 000 salariés en 1945. Les deux autres, aussitôt GM et Chrysler, aussitôt la Seconde Guerre mondiale terminée, se sont empressés de licencier l'essentiel de leurs ouvriers noirs. Voilà. Et la plupart de ces emplois, en fait, étaient dans les secteurs les plus difficiles de ces usines, hein, c'est-à-dire souvent la forge, foundry, c'est là où les chaleurs de 70 degrés, etc., rendaient le travail extrêmement pénible et c'était... voilà, malheureusement, souvent, l'emploi réservé aux Nord-Américains.
1: Et à cette époque, des groupes radicaux existaient, justement, pour contester les conditions de travail.
3: Alors, déjà, il faudrait peut-être commencer par le fait que les syndicats, l'UAW, qui s'est développé dans les années 30, est devenu une force, hein, dans la ville, avec notamment la grève, les grandes grèves en 37, etc. Et ça a été un combat contre la ségrégation qui fait qu'on peut dire qu'il y a eu un syndicalisme des droits civiques, un civil right unionism, à partir des années 30-40. Ensuite, après 1945, le rôle de l'UAW est beaucoup plus ambigu, hein, du fait essentiellement du maccartisme et du choix de l'UAW de s'en prendre en fait, à tous les leaders qui étaient des gens liés au Parti communiste américain, qui sont menacés pour chasser, y compris par les directions syndicales.
1: Et du coup, il y a une espèce d'alliance qui se crée un peu entre, à la fin en tout cas, entre l'usine et ce syndicat UAW. Sur, par exemple, le fait qu'il y a en fait un peu une division du travail entre l'usine va gérer le travail justement et les syndicats.
3: En effet, il y avait une forme de co-gestion raciale qui faisait que les représentants syndicaux étaient en fait très clairement des espèces de tampons entre la colère contre les discriminations et la direction, quoi. C'était voilà. Ensuite, au sein de l'UAW, s'est aussi développé un groupe de syndicalistes noirs qui s'appelait le Trade Union Leadership Council, le TULC, mais qui avait quand même 9000 membres. Mais leur rôle, en fait, se limitait surtout à promouvoir des postes pour leurs membres, hein, en tant que représentants syndicaux, etc.
1: Oui, parce que juste un exemple, par exemple, de cet accord, cette alliance, c'est par exemple la firme prélevait directement la cotisation syndicale sur les fiches de paye. Et donc, si les ouvriers voulaient contester, n'étaient pas contents du syndicat, bah, ils ne pouvaient pas le faire.
3: Mais alors, ce système-là, c'était le système commun à l'ensemble des États marqués par le mouvement syndical. Hein. C'était pas c'est pas une originalité. Hein. Mm-hmm. En fait, avoir un contrat, c'est avoir avoir un contrat avec son employeur, c'est avoir aux États-Unis, c'est avoir un contrat à travers le syndicat. Mm-hmm. Ou alors, vous êtes dans les États non syndicalisés, free state. Et là, c'est complètement autre chose.
1: Et parler donc du monde ouvrier et de la musique ensemble, pour moi, ça a du sens parce que ces deux mondes, en fait, ne sont jamais très loin. À Détroit, le fondateur du label Motown, Berry Gordy, avait travaillé dans la fonderie de Ford pour extraire les boulons et les écrous des moules d'acier. Son collaborateur, vice-président de la Motown, Barney Hales, en charge des ventes, lui déplaçait les ailes de voitures encore chaudes chez Dodge. Et en 1959, une autre usine vit le jour à Détroit. Non pas dans l'automobile, mais dans la musique. Et ce fut la naissance de Motown. Est-ce que, Pierre Rivi, vous pouvez nous expliquer comment Berry Gordy a construit le label en réelle usine à hit?
2: Alors, c'est une histoire très intéressante, Motown, parce que ils commencent comme le Shein de la pop. c'est-à-dire qu'ils n'ont pas beaucoup d'argent et ils copient tous les styles. Et quand on regarde la discographie de Motown des tout premiers, des toutes premières années, on a un reflet du hit parade de l'époque, mais avec un mois ou deux mois d'écart et des artistes qui copient tous les styles à la mode, le twist, etc. Il va essayer de se diversifier, faire de la country. Il a quand même, lui, une vision. Une vision, il veut rapprocher les jeunesses noires et blanches dont il voit le potentiel commercial. Et il a ce qu'il faut savoir, c'est que c'est un entrepreneur, mais c'est aussi un artiste. Il a écrit des chansons, notamment pour la plus grande star de Détroit à la fin des années 50, Jackie Wilson, qui est un immense artiste à la fois sur le plan de la musique, mais aussi sur le plan de la présence scénique. Il est très athlétique, il fait quasiment des cascades. Quand il chante, il va beaucoup marquer James Brown. Et l'un de ceux qui écrit ses chansons, c'est Berry Gordy. Et donc, il va injecter ce talent qu'il a pour écrire des chansons pop. Il va aussi avoir... un très grand talent pour repérer les gens qui sont plus talentueux que lui. Et donc, il va faire venir à Motown non seulement des chanteurs et des chanteuses, mais aussi des artistes, enfin des musiciens extrêmement bons, des musiciens de jazz à qui il va faire jouer de la musique pop. Et des songwriters. Le premier, c'est Smokey Robinson, qui est vraiment celui qui va faire rentrer Motown dans la pop respectable, pas la copie, mais l'invention. Et il va trouver la recette du succès quand il va s'appuyer sur un trio de songwriters, Holland, Dozier, Holland, deux frères et un de leurs amis, qui vont injecter une espèce d'efficacité monstrueuse dans la pop musique de Motown, avec cette capacité à reproduire sans arrêt les hits. Et c'est là où cette idée de usine à hits va naître. Et il faut savoir que Motown fonctionnait comme une usine à flux tendu. Tous les vendredis, Berry Gordy et son équipe se réunissaient et choisissaient les singles qui allaient sortir les semaines d'après. Et quand on est à partir des années 63-64, non seulement ils choisissent les singles qui vont sortir, mais en fait, ils définissent ce que va être le hit parade américain jusque dans les années 67-68.
1: Et puis, il y a vraiment l'application un peu du Fordisme à la musique, où il y a une division du travail entre les songwriters, les compositeurs, et il y a aussi un des exemples un peu, on peut dire, ce phénomène d'usine à hit, c'est les ambassadrices de la Motown, Diana Ross et les Supremes. Est-ce que vous pouvez nous dire comment ces stars étaient en fait ultra marketées, leur image était calculée?
2: Oui, alors pour continuer à filer la métaphore de l'usine automobile, Motown construisait des châssis. Et ils utilisaient le même châssis pour plusieurs modèles, comme on le fait dans les usines aujourd'hui. Et l'exemple typique de ça, c'est la chanson qu'on a écoutée au début, Heat Wave. La version qu'on a entendue, c'est la version des Supremes de 1967. Ouais. Heat Wave, c'est en fait un hit de Martha and the Vandellas. Ouais. Et

0: qui était dirigé par une femme à la poigne de fer, et qui a appris à ces gamines des HLM de Détroit à bien se tenir, à porter les talons, les robes de soirée, à apparaître comme les femmes les plus sophistiquées d'Amérique, ce qu'elles projetaient comme image dans les shows télévisés de Motown dans les années 66-67. Et le moteur de tout ça, c'est la musique de Holland, d'Ozzy Holland, des hits qui sont des hits qui reprennent les caractéristiques des chansons pop d'aujourd'hui. Elles étaient conçues pour la radio, et notamment une des caractéristiques des chansons Holland, d'Ozzy Holland, c'est que le refrain est au début. C'est-à-dire la première chose qu'on entend, c'est Baby Love ou le refrain. Et ça, quand on est dans sa radio, enfin dans sa voiture avec l'autoradio, tout de suite ça capte l'attention de l'auditeur, hein. L'économie de l'attention, ça date pas des réseaux sociaux, ils ont développé ça de façon artisanale à Motown, et les Supremes ont eu les meilleurs morceaux de Holland, d'Ozzy Holland, et sont devenus des stars immenses qui avaient, comme je le disais tout à l'heure, leur show à la télé. Et ça, c'est extraordinaire d'imaginer qu'en quelques années, un entrepreneur noir, avec uniquement des capitaux noirs, arrive jusque dans le living room des Américains, dans toute l'Amérique, par l'étrange lucarne, entre guillemets, la télévision des grands networks.
1: Alors, peut-être pour me réconcilier avec Martha Reeves, on va faire une pause musicale et on va l'écouter avec le morceau Dancing on the Streets, donc de Martha Reeves et de Vandellas. Est-ce que, Pierre Evil, vous pouvez nous dire quelques mots sur ce morceau qui a eu un nouvel écho avec la Grande Rébellion de 1967?
0: Oui, donc c'est un morceau de 64, c'est un peu après Heatwave, donc Martha and Vandellas était devenu un groupe à la mode, et elle chante ce morceau qui est un pur morceau d'invitation à la danse avec la litanie des villes américaines dans lesquelles on danse sur la musique de Motown. Donc c'est un morceau parfaitement innocent, inoffensif, très efficace sur le plan de la production. Là, on est vraiment dans les années où la mécanique Motown fonctionne de la façon la plus efficace. Mais ça veut dire aussi que la musique populaire dans cette chanson-là se met en scène en prenant la rue, et prendre la rue, c'est ce que font les populations afrodescendantes à partir de 64-65, 64 à Harlem, 65
1: à
0: Watts et 67 à Détroit. Quand le soulèvement se déclenche à Détroit en 1967, Martha Reeves est sur scène au Fox Theater. Et elle chante cette chanson-là. Et y a un lien qui se fait dans l'esprit des gens entre cette exaltation de la reprise joyeuse de la rue et les images de pillage, etc. Les situationnistes ont écrit un texte fameux sur les émeutes de Watts, où ils en font une espèce de bacchanale révolutionnaire. Et on projette cette vision révolutionnaire, politique, sur un titre innocent. Mais c'est souvent le cas dans la musique populaire, que des chansons qui n'ont pas été écrites avec une intention politique, tout à coup prennent un contenu politique.
1: On se retrouve juste après une pause musicale, on écoute Dancing in the Streets de Martha Reeves et de Vandellas.

0: C'était Dancing in the Streets, The Martha Reeves and The Vandellas. Vous êtes toujours sur Radio Campus Paris en présence de Pierre Eville et Olivier Maheo. Alors, on parlait de la grande rébellion de 1967. Il y a un peu un choc qui se fait chez les ouvriers qui prennent conscience que leur véritable force se trouve sur le lieu de production. C'est ce que Général Baker, un ouvrier militant, dit. Olivier Maheo, est-ce que vous pouvez nous dire comment, après 1967, les ouvriers noirs s'organisent ?
1: Oui, alors, bien sûr, le résultat des émeutes, ça a été aussi une forme de libération, y compris dans les entreprises, y compris à Ford. Hein, et donc, des petits groupes, dont celui... auquel vous faites allusion, de General Baker. General Baker, c'est vraiment... General, c'est son prénom, hein, c'est pas un surnom. General Baker était un militant d'un groupe qui se nommait Uhuru, c'est-à-dire en swahili Liberté. Hein. Donc il était, depuis les débuts des années 60, dans des différents groupes d'activistes, on va dire... de gauche, marxisant ou nationaliste noir, était actif. Et... pour eux, les émeutes, ce qui en fait est plutôt nommé The Great Rebellion, la Grande Rébellion, hein, ou la révolte de la 12e rue, est un moment d'épiphanie. C'est-à-dire que d'un seul coup, il y a des dizaines de milliers de gens dans les rues et ils ont le sentiment que leur petit groupe de quelques dizaines d'activistes va pouvoir se développer énormément. Et c'est en partie le cas dans les différentes usines, à travers des petits bulletins qu'ils ont distribués dans les entreprises, qui s'appelaient à chaque fois Revolutionary Union Movement. Donc il y avait LROM, DWAM, c'était Dodge Revolutionary Union Movement, etc. Et ces activistes arrivent à organiser au sein des ateliers des groupes de jeunes ouvriers noirs aussi. Il y a le fait qu'il y avait toute une masse de dizaines de milliers de jeunes qui s'étaient retrouvés depuis 2 ou 3 ans, souvent pour la plupart d'entre eux, dans l'emploi. Et ces jeunes-là n'acceptent pas du tout le système racial et la hiérarchie patronale au sein de leurs entreprises, quoi. Donc ça va donner toute une effervescence. Et là... en écoutant la musique, je repense à ce que quelqu'un m'avait raconté, un monsieur âgé qui m'avait dit juste après 67, dans les ateliers, on mettait les sound systems, enfin je sais pas comment on disait à l'époque, mais on mettait la musique à fond, la radio à fond dans les ateliers, et on envoyait les contremaîtres blancs paître, quoi, en fait.
0: Et avec donc du coup l'organisation des ouvriers noirs, donc par exemple autour, vous l'avez dit, de DRUM, donc la force de lutte, le moyen de lutte, c'est la grève notamment, aussi des manifestations et des meetings. Et ça a tellement du succès qu'il y a plein d'autres, on va dire plusieurs RUM dans d'autres usines et domaines d'activité qui se développent.
1: Oui, donc ils vont développer des groupes comme ça dans les différentes usines automobiles, hein, LROM, etc. Et au point de créer une organisation politique qui va rassembler environ un petit groupe de 150 personnes, ce qui n'est pas négligeable pour une ville comme Détroit et puis pour la radicalité de leur discours. Hein. C'est un groupe qui s'inspire, on va dire, quelque chose entre le maoïsme et le nationalisme noir. Et la spécificité par rapport évidemment au Black Panther Party, si on pense à la même époque, hein, c'est les années 69-70, hein, c'est que leur but, c'est pas de toucher le lumpen prolétariat, les plus précaires du ghetto, mais c'est vraiment de toucher ce qui est particulier à Détroit, où il y a une main-d'œuvre noire extrêmement importante, quoi. Donc,
0: Et ce groupe, c'est la Ligue des travailleurs noirs révolutionnaires, donc qui est née en 1969. Et puis aussi, il y a autour de cet écosystème des médias qui sont créés. Je pense notamment à Inner City Voice et South End, qui participent à la lutte des ouvriers noirs. Est-ce que vous pouvez nous en parler, Olivier Maheo ?
1: Oui, alors Inner City Voice, c'est une histoire assez particulière parce que plusieurs leaders de la LABW, la Ligue des révolutionnaires, des ouvriers révolutionnaires noirs, étaient étudiants à Wayne State et en fait leur participation à des espèces d'élections syndicales leur avait donné le contrôle du journal étudiant de l'université. Et en fait, ils ont transformé le journal étudiant, une fois qu'ils ont eu la majorité, en un brûlot révolutionnaire, hein, puisque c'était Inner City Voice, c'était Voice of Revolution, hein, la voix de la révolution. Et donc, ils ont quand même une diffusion, imprimée, tout ça, sur les frais de Wayne State, de 10 000 exemplaires semaine. Hein. Donc, c'est quand même quelque chose d'important. Et voilà.
0: Et ça permet aussi de traduire des idées complexes marxistes en slogans, en phrases très simples, et de passer de la théorie à la pratique assez rapidement. C'est aussi un moyen pédagogique, ce journal.
1: Oui, ce sont des mots d'ordre qui sont d'abord mis en avant dans les tracts d'entreprise, et le journal reprend en fait plusieurs de ces tracts, et surtout c'est une très très grande réactivité des jeunes ouvriers noirs dans les usines. Donc il suffit qu'une nouvelle de telle ou telle discrimination contre l'un d'entre eux surgisse pour que aussitôt une grève se déclenche, y compris contre l'accord de l'UAW, qui n'est pas du tout satisfaite de cette évolution. Donc il y a un très fort conflit entre ces groupes de jeunes qui se retrouvent dans des groupes radicaux d'extrême gauche et puis les institutions syndicales plus traditionnelles et plus modérées. Quoi, voilà. Sur tout cela, vous avez un excellent livre, Détroit, je ne voudrais pas crever, ça c'est comme ça en français, hein, de Dan Georgakis, qui était un poète et sociologue, et de Marvin Sorkin, qui a été traduit en 2015 par les éditeurs Agon. Voilà. Et il faut signaler aussi que Marvin Sorkin vient de décéder en novembre de cette année. Voilà.
2: Et le titre « I Do Mind Dying » est extrait du morceau de Joel Carter qu'on a écouté
0: au début
2: de Please Mr. Foreman.
0: Eh bien, pour finir, après 1967, dans le label de la Motown, il y a un tournant qui se passe. Les chansons sont nettement plus politiques. Et puis, le label représente quand même une contrainte créative pour les artistes. Et moi, j'aimerais qu'on parle ensemble, Pierre et Ville, du groupe Tribe, qui avait une musique réellement politique et qui était ancrée dans les enjeux de la société de l'époque. Est-ce que vous pouvez nous en parler ?
2: C'est un peu la jonction entre Motown d'un côté et puis l'activisme politique noir de l'autre, puisqu'il s'agissait de musiciens de jazz, dont certains ont d'ailleurs fait des piges pour Motown dans les années 60, notamment un trompettiste qui s'appelait Marcus Belgrave. Et ces musiciens vont se mettre ensemble dans un collectif en reprenant des idées de communes musicales, de cercles d'activistes musicaux comme il y avait à Chicago, par exemple, avec l'Art Ensemble of Chicago. Et ils vont faire ça à Détroit avec une ambition à la fois musicale et sociale. Sur le plan musical, ils créent un jazz spirituel qu'on classe habituellement dans le free jazz, mais avec aussi des instruments électroniques. Ils sont fascinés par les voyages interstellaires, etc. Et il y a des morceaux qui évoquent l'espace et qui vont beaucoup influencer plus tard les grandes figures de la techno de Détroit. Carl Craig va être un peu leur parrain dans les années 2000 quand ils vont revenir jouer. Donc il y a d'un côté cette exploration musicale qui rend leur musique extrêmement intéressante, et de l'autre une ambition sociale, puisque eux aussi publiaient un petit journal sous le titre Tribe, qui était le nom de leur groupe, où il y avait à la fois des publicités pour des commerces possédés par des propriétaires noirs, où il y avait un peu d'actualité politique et sociale, et où il y avait aussi de la création des poètes, etc. Et cette utopie va durer quelques années, jusqu'à dans la deuxième partie des années 70, où là, à la fois l'économie musicale et l'économie industrielle de Détroit va vraiment s'effondrer. Sur le plan industriel, c'est le choc pétrolier qui n'a pas du tout été anticipé par les fabricants de voitures de Détroit qui faisaient des voitures qui consommaient toujours plus. Et donc, ils se sont retrouvés...
0: Je vous coupe parce que ce sera l'objet de l'émission précédente. Prochaine, pardon. Ouais. L'émission touche à sa fin. Merci beaucoup à Pierre-Yville et Olivier Maéo pour votre présence. Vous pouvez retrouver le livre de Pierre-Yville, Détroit Sampler, 100 ans de musique dans la Motor City aux éditions Le Mot et le Reste. Et Olivier Maéo a sorti en 2024 le livre Les musées des minorités. Merci à la réalisatrice de l'émission Suzanne. 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Vous pouvez également nous suivre sur Instagram pour continuer à découvrir la ville de Détroit. On se quitte sur le morceau What We Need du groupe Tribe. C'était Sound Power. Rendez-vous le mois prochain, le mardi 10 mars à 21h pour le deuxième volet sur la musique techno de Détroit. Très belle soirée sur Radio Campus Paris.

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